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0: Regardez, pour cette émission absolument improvisée, nous comptons sur la bonne volonté et sur la compréhension de tout le monde.
1: Alors nous avons besoin que vous soyez vous aussi les auteurs de cette émission, que vous fassiez preuve vous aussi d'une certaine imagination créatrice.
2: L'expérience va commencer. Qu'est-ce que c'est ? Qu'est-ce qui se passe là-dedans ?

C'était un flux lent et ondulant de sonorités diffuses que nous allons vous soumettre aujourd'hui. Un flux d'où pourront s'échapper voix éthérées comme murmures oniriques et à travers lequel se déploieront d'amples mouvements d'esprit symphonique comme des motifs répétitifs au ton plus intimiste.

L'espace d'une cinquantaine de minutes, nous suivrons les traces de compositeurs émérites dont le potentiel créatif se conjugue avec un usage pictural et atmosphérique de la matière sonore. Pour vous permettre d'appréhender sereinement cet Éden des nappes et des textures, Solénoïde dispose d'un véhicule incomparable. Un vaisseau radiophonique qui observe sans relâche les frémissements d'une actu discographique en effervescence continue. Son nom, Solénosphère.

Dans ce contexte, il était logique de vous réserver un siège à bord de cette capsule virtuelle. Bienvenue dans ce 28e épisode des Solénosphères. Au total, ce sont 9 albums qui vont irradier cette émission. 9 albums dont certains mettront en valeur des instruments venus des mondes baroques ou classiques. Des albums dont certains émanent de monuments de l'ambiante musique, tandis que d'autres révèlent des jeunes esthètes des soundscapes. Des talents obscurs, capables d'évoluer à la lisière de la musique contemporaine et des bandes originales de films.

0: Alors si le vide des espaces interstellaires ne vous effraie pas, et que de surcroît vous affectionnez les productions au penchant visuel autant que contemplatif, le programme qui va suivre vous est assurément dédié. Pour démarrer cette émission, nous vous emmènerons dans l'univers tourmenté et subtil de la productrice Odalie. Un univers aux multiples facettes, où peuvent par exemple se rencontrer synthé modulaire et violoncelle. Cette solénosphère numéro 28 commence donc par un extrait de Puissante Vulnérabilité, premier album très convaincant de Odalie.
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0: Il doit s'agir tout simplement d'un effet secondaire.
1: Un effet, vous dites ?
0: Une sorte d'hallucination visuelle. 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

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Au réveil, on a des hallucinations qui disparaissent dès qu'on se lève. Quel métier aussi. 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

Vous êtes à l'écoute de Solénoïde et nous vous proposons aujourd'hui le 28e épisode de nos Solénosphères. En l'espace de presque 30 minutes, nous venons de diffuser pas moins de 5 pépites sonores prélevées sur les terres les plus fécondes de l'ambiante zone. Des compositions à vocation atmosphérique, s'articulant chacune autour de bases instrumentales et stylistiques propres. C'est avec la française Odalie que cette récolte miraculeuse a commencé. De son vrai nom Sophie Griffon, cette Lyonnaise signe un premier album mêlant élégance et chaos pour nous promener dans des espaces paradoxaux, tapissés de cordes, de synthés et de voix. Publié sur le label Mesh du compositeur Max Cooper, puissante vulnérabilité de Odalie trouve sa place quelque part entre les productions de Nils Fram, Kelly Lee Owens et John Hopkins.

Nous sommes ensuite allés en terre scandinave pour retrouver la chanteuse Maya Radkje, associée à l'ensemble islandais Nordic Affect. Cette prometteuse alliance concrétise de brillantes percées aux confins de l'électronique, du baroque et de l'improvisation. Une performance qui ouvre une brèche spatio-temporelle inédite, propre à combler les attentes les plus exigeantes en matière d'exploration transmusicale.

pionnier méconnu de l'électronique, Hans-Joachim Rodelius, a pris le relais. Ce doyen de la scène expérimentale allemande, ancien membre de Cluster et partenaire de Brian Eno, continue, à l'aube de ses 90 printemps, d'iriser le ciel des musiques ambiantes. Accompagné du claviériste Arnold Kazar, Rodelius publie un élégant album titré Sensibility. Tandis que Rodelius déploie ses miniatures de piano mélancoliques, Kazar tisse des paysages électroniques ouatés, pleins de délicatesse et d'humilité. Sensibility de Rodelius et Arnold Kazar réchauffera sans peine le cœur des fans de Roger Eno et Harold Budd.

nous avons mis le cap sur Los Angeles pour découvrir une œuvre à la fibre tout aussi émotive. Il s'agit de Moons Melt Milk Light, album de Anenon. Projet solo de Brian Allen Simon, Anenon peint 11 toiles sonores tamisées, élaborées à partir d'un piano, d'une clarinette basse et d'un saxophone, le tout enrichi de field recordings. Un album atmosphérique, à l'approche improvisée, qui rapproche néoclassique et jazz. Et enfin, cette première partie de mix s'achève avec l'ambiance plus méditatif et flottant de Will Sampson. Ce Britannique publie sur le label 12K un album intitulé Harpswell, un disque au rythme hyper lent qui s'appuie sur un subtil travail sur bande à partir d'un vieux magnéto portable des années 70. Un travail qui combine des parties délicates de guitare, de violon et même de chant. Harpswell de Will Sampson distille un flux sonore doux et voilé qui favorise le lâcher-prise. Une œuvre en forme d'élégie musicale éthérée, au cachet folktronica. Mais poursuivons cette solénosphère numéro 28 en compagnie cette fois-ci de l'ultime figure scandinave de l'ambiance électronique. Les plus avertis d'entre vous auront deviné qu'il est question de Geir Jensen, alias Biosphere. Écoutons un extrait de Inland Delta, un album qui voit en quelque sorte Biosphere revenir aux sources en improvisant sur un arsenal de synthés analogiques restaurés.

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0: À quoi tu penses, là ?
1: C'est pas facile à expliquer, mais j'ai commencé à voir des choses.
0: Ah oui ? Quel genre de choses tu vois ?
1: Je me suis mis à voir des choses qui allaient en arrière. S'il y a une personne en train de verser du café, je vois le café faire le trajet de la tasse vers la cafetière.
0: T'es sérieux ?
1: Et c'est pas tout. J'ai vu un gosse en train de faire du vélo qui pédalait, comme tout le monde, sauf qu'il allait en marche arrière.
0: C'est sévère comme tripuré.
1: Ouais. Je t'avoue que je suis pas tranquille, je sais jamais quand ça va arriver.
0: Bon, écoute, Al, il faut pas te miner surtout. Je sais pas si t'es au courant, mais les Indiens, ils avaient des alus tout le temps. Ils avaient des visions 24 heures sur 24. Et tu crois que ça les faisait flipper ?
2: Non,

Dans quelques instants, nous aurons achevé cette 28e expédition en solénosphère. Si le terme d'ambiante s'accorde bien avec la majeure partie de ce programme, nous ne nous sommes toutefois pas limités à vous offrir une playlist exempte de rythme et faite uniquement à base de nappes synthétiques et d'atmosphères vaporeuses. Car ce voyage musical était dédié à toute forme de musique d'atmosphère, couvrant aussi bien le champ des BO de films que celui d'expériences post-techno et même ethno-tribales. Notre seconde partie d'émission avait démarré avec Biosphère. Nous avons écouté un extrait de l'album Inland Delta du compositeur norvégien. Cet album a été bâti à partir de sessions improvisées sur synthé analogique. Biosphère en a conservé divers segments qu'il a reconfigurés et remontés pour, au total, livrer 9 compositions plutôt inégales, mais desquelles émergent des pièces plus méditatives ou cosmiques. Puis nous sommes partis au pays du Dreamtime, en Australie, pour goûter à l'alchimie singulière de Hand to Earth.

Il s'agit d'un quintet qui tisse des atmosphères tribales où s'articulent majestueusement motifs de synthétiseurs, field recordings, clarinettes, flûtes et bien sûr didgeridoo. Mais au milieu de cette fusion magnétique se distingue la voix, établissant une connexion universelle entre un chanteur aborigène et une chanteuse coréenne. Mokwi est le titre de ce mini-album produit par Lawrence English. Une œuvre signée Hand to Earth, publiée sur le label Room 40.

direction l'Allemagne ensuite pour retrouver Tom Thiel, discret producteur actif depuis les années 80. Ce cofondateur du groupe Sun Electric a sorti à l'automne 2022 un album sobrement intitulé Album. Un disque d'électro exploratoire capable de jongler avec divers matériaux analogiques, des field recordings, mais aussi divers filtres et processeurs triturant le son sous toutes ses coutures. Nous avons extrait de cet album de Tom Thiel une des pièces les plus climatiques intitulée Time Out. Et enfin, c'est avec Massimo Pupillo que nous concluons cette aventure en solénosphère. Ce multi-instrumentiste possède une expertise unique comme illustrateur sonore. Il a travaillé pour diverses disciplines artistiques, incluant le théâtre et la danse contemporaine. Mais Pupillo a attiré notre attention grâce à un album intitulé Our Forgotten Ancestors. Publié sur le label Glacial Movement, cet album nous immerge dans des paysages sonores mélancoliques et pourtant apaisants.

Les compositions de l'Italien semblent guidées par une quête introspective empreinte de douleur et de pudeur. En résulte un album à l'intersection du dark ambiante et de la musique de documentaire. Une œuvre profonde, œuvre éminemment sophistiquée, dont le caractère paysagiste ne laissera pas indifférent les amateurs de partitions impressionnistes.

0: voilà plus de 50 minutes que nous traversons la vaste constellation des musiques atmosphériques et planantes. Cette expérience aura mis à l'honneur d'illustres figures internationales de la discipline, mais aussi quelques compositeurs plus confidentiels, non moins valeureux. Et quelle qu'en soit la couleur ou l'humeur, les compositions diffusées auront démontré l'expertise avancée de leurs auteurs, leur capacité magistrale à nous transporter mentalement et à dilater notre notion du temps. 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
1: Oh, Stadler!
2: Quoi? C'est fini?
1: Ben oui, t'as aimé?
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1: Eh ben, t'as pas raté grand-chose.

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0: Hey, hey, hey, salut à tous amis rockers et rockeuses, vous êtes bien à l'écoute de Rock à la Casbah, émission numéro 933 et surtout dernière émission de cette première partie de saison 2026 sur les ondes de Radio Méga. Et pour conclure cette première partie de saison, nous sommes trois autour des micros. Salut les gars.
1: Salut.
2: Salut.
0: On passe tout de suite le bonjour à Bruno qui n'a pas pu être parmi nous aujourd'hui et à Jordan également qui est en train de passer des disques, les chanceux. On va faire un petit tour de table sur la programmation. Alors, on a ouvert quand même cette émission avec La Sécurité, un groupe dont on vous parle depuis longtemps, depuis leur premier album. Et là, leur deuxième album est sorti et c'est évidemment notre disque vedette. On en parlera un peu plus en milieu d'émission. Mingo, t'es venu avec quoi, toi ?
2: Alors, un groupe de Californie, un groupe de vétérans, un duo de l'île de Man et puis un Français, un chanteur français.
0: Et toi Raphaël ?
1: Je suis venu avec des Suisses parce que l'émission de la semaine dernière avec les copains de Radio Vostok m'a donné de nouveau envie d'aller explorer cette scène et je suis venu avec deux groupes suisses, en tout cas avec un nouveau label dont je vous parlerai tout à l'heure et puis normalement avec une chanteuse.
2: Et toi Julien ?
0: Eh bien déjà j'ai proposé le disque vedette même si je sais qu'il est globalement partagé et partagé même par les absents et sinon je suis venu avec du punk potache et du post-punk et un titre partagé avec Raphaël d'un artiste qu'on adore à Rock à la Casbah, mais on va débuter avec toi Raphaël.
1: On va commencer avec donc ce nouveau label Oh Sister Records. Alors nouveau label pour moi parce que je le découvre, c'est un label quand même qui a quelques années d'existence et qui a quelques disques comme ça, quelques albums de sortie. C'est comme souvent c'est le cas d'ailleurs chez les labels suisses, c'est un label qui ne produit essentiellement que des artistes locaux ou des artistes suisses. En tout cas Oh Sister Records, ils sont basés à Berne et il y a beaucoup d'artistes bernois.
2: Oui, je crois qu'on dit comme ça.
1: Bernois, qui sont représentés sur ce label. En tout cas, voilà, principalement des artistes suisses qui sont dedans. C'est rock. Les deux groupes que je vous ai choisis sont plutôt dans une veine cold wave. Le premier, alors je les ai éparpillés dans l'émission. On va commencer par Parker Leftlover et c'est aussi un duo. Parker Leftlover, leur album est sorti fin 2025. Il y avait précédemment un EP qui était sorti en 2023. Alors eux, c'est l'exception, ils sont pas de Suisse, ils sont pas de Berne, ils sont de Vevey, en Suisse aussi, et c'est donc une espèce de cold wave, disco, assez psyché, et on sent qu'ils sont très fans des synthés des années 80. Voilà, c'est toujours un chouette duo qui explore comme ça, ils nous disent dans leur bio l'amour, la solitude, la tension émotionnelle. Voilà, c'est très cinématographique. L'album s'intitule Obligation of Joy, et c'est le titre que je vous propose de découvrir maintenant.

0: Et paf, un petit retour dans le monde du punk à roulettes avec les Texans de Sex Mex qui sortent un album sur le label Candio Records. Le titre qu'on a écouté, c'est Dragging Me Around. Et autant vous dire que ce groupe, en fait, a une production assez phénoménale. Si on les suit sur les réseaux, ils sortent des titres à peu près un par mois, il y a un nouveau single. Et au bout d'un moment, ils font ce qu'ils appellent des repackages, et là on en est au troisième, et donc ça, c'est le nom de leurs albums en fait. Et à l'intérieur on trouve tous les derniers singles qu'ils ont sortis, et je crois qu'ils les sortent comme ça au fur et à mesure, donc il n'y a pas beaucoup de nouveautés à la fin sur l'album. Je crois même pas que ça sorte en fait en version vinyle, c'est vraiment tout numérique. Donc n'hésitez pas à aller fouiller sur les internets, Sex Mex, et si vous aimez le punk à roulette, un peu autoroute, à la façon, effectivement, tu avais la bonne référence à une époque, on était très très fan des Mince Jeans, et ben on est vraiment dans la même lignée, avec un petit côté aussi de ce qu'on pouvait trouver sur le label Dirt Nap Records, ouais, en termes de sonorité.
1: On va continuer avec un homme avec un chapeau aussi, et sûrement des bottes,
0: et
1: mais
0: qui
1: cette
0: revient
1: fois-ci,
0: au meilleur,
1: il n'est pas aux États-Unis, il n'est pas au Texas, il est en Nouvelle-Zélande.
0: Oui. À Christchurch.
1: Christchurch.
0: C'est Delaney Davidson, vraiment un artiste qu'on adore dans Rock à la Casbah, puisque ça a été un des artistes qu'on a sorti en vinyle. Et donc là, il est sur son label à lui, Roach Diamond, et il sort un nouvel album, Baby Heavy Weights. Et autant vous dire que moi, ça faisait un petit moment que j'avais décroché de la carrière de Delaney Davidson. Il y avait eu
2: il avait fait un album de duo, non ?
0: Il avait travaillé en fait sur des duos, mais pas qu'avec un seul artiste. Et puis il avait travaillé avec Marlon Williams, par exemple. Et là, c'est vrai qu'il y avait eu quelques bons trucs, mais au milieu, franchement, c'était en dessous de ce qu'il pouvait produire. Et moi, j'ai un peu lâché. Ça avait vieilli en fait. Je trouvais que ça faisait un peu rock que j'écoute plus, quoi.
2: Classique rock.
0: J'ai pas envie de dire de mal, mais de la musique que j'écoutais plus. Et là, ce disque-là, franchement, il est hyper intéressant. J'ai vraiment envie d'aller beaucoup plus l'explorer. Je pense qu'il a un gros potentiel disque vedette. Et j'aime beaucoup ce que j'ai entendu. Donc, on a sélectionné le titre Everything is Here. Il est en duo aussi avec Heather Webb. Et franchement, voilà, très très bon titre. Et le reste me semble très très bien aussi.
2: Et c'est qui cette Heather Webb ?
1: Une néo-zélandaise.
2: D'accord, non, mais.
0: Non, je sais pas.
1: On sait pas.
2: On va faire des recherches.
0: On va faire des recherches sur le web.

0: Delaney Davidson et le titre Everything Is Here, magnifique.
1: Alors on peut préciser quand même que Jordan avait passé le titre dont tu parlais, qui s'appelle, c'est vraiment la chanson titre Baby Heavyweight, très années 80. Et c'est
0: mais pour qui ça marche
1: que,
0: bien.
1: Qui fonctionne très très bien, mais moi je préfère ça. Il y a une petite ambiance Calexico qui va très très bien, donc effectivement on va aller jeter une oreille. Moi je vous ai amené un groupe qui s'appelle les Mountain Goats, je sais pas si vous connaissez ce groupe, c'est un groupe californien, ils ont commencé dans les années 90.
0: En fait le nom du groupe moi me fait penser à un groupe de reprise blues.
1: Bah c'est pas du blues.
0: Et c'est pour ça que j'étais persuadé que c'était du blues.
1: Tu m'as dit mais tu t'es mis au blues, alors ils ont écouté du blues hein, bien évidemment. Non c'est un groupe qui est vraiment très lo-fi, ils existent depuis le milieu des années 90, c'est les Californiens, c'est très mal peigné, c'est hirsute, on est dans le monde de la lo-fi, et ils vont sortir leur 24e album, je crois, ouais, 24e album, ça sortira chez Cadman Dawn et 30 Tigers, ça sort le 7 août, autant vous dire qu'on sera pas là, il y aura des mixtapes pendant cet été, mais je vous ai sélectionné un titre qui s'appelle Charlie Sheen Reaches Out of the Feds, pardon, c'est... On en reparlera peut-être à la rentrée, vous allez voir. Mais je pense que ça va vous plaire.

0: J'avais oublié de préciser qu'il y avait des cuivres sur ce titre. Ça vous a plu ou bien?
1: Ouais, c'était pas mal. Il y a un petit côté quand même trad.
0: Mais tout vient, tout vient du blues hein, de toute façon.
2: Bon, on va calmer un petit peu cette émission qui est pas très excitée non plus, hein, avec une artiste majeure de la scène anglaise, Bess Orton. Alors moi, j'avoue, je suis passé complètement à côté dans les années 90, même 2000. Hein. Je la découvre maintenant, ce qui est un peu naze, avec ce dernier album The Ground Above qui vient de sortir chez Partisan Records. La dame, elle a 55 ans, ça fait quand même plus de 30 ans qu'elle fait de la musique et elle fait de la très belle musique, et ce dernier album, je suis tombé en amour en l'écoutant, et puis il est vraiment hors format, et le morceau d'ailleurs qui a donné ce titre à l'album, c'est le morceau d'ouverture, c'est l'occasion, je crois que c'est le premier single qu'on a reçu, et c'est 8 minutes 34, donc ce qui n'a rien à voir avec un single habituel. Bien sûr, on reçoit aussi des radio edits, mais je refuse de les passer, donc on va écouter le morceau.
1: T'as un petit peu d'éthique,
2: voilà,
1: alors
2: c'est
1: que
2: ça.
1: Tu passes des tonnes de singles.
2: Oui, mais je prends pas des radio edits.
1: Ok.
0: On peut dire que Beth Orton, c'est quand même quelqu'un qui est apparu dans les années 90, ce que tu disais, avec un formidable premier album, j'ai oublié le nom, c'est pas Trailer Park, et elle est fan de Tim Hardin, c'est un grand folkeux des années 60, et elle a mêlé ça avec une musique un peu électronique, ce qui fait qu'elle a bossé avec les Chemical Brothers après, et c'est quelqu'un d'atypique, et à tel point, et Julien tout à l'heure dans les loges, on parlait de ça, il confondait avec Beth Gibbons de Portishead, c'est un peu la même génération, apparus à peu près. Il y a un côté beaucoup plus folk et beaucoup plus aéré chez Beth Orton, mais allez écouter, les premiers albums sont formidables. Je crois que c'est 94 ou 96 le premier.
2: En tout cas, dans cet album aussi, il y a toujours ces sonorités de synthé très électronica, on pourrait dire folk et électronica, je sais pas.
0: C'est l'électro-folk. Ouais.
2: Et là, elle est entourée de musiciens et musiciennes, entre autres, moi j'ai retenu Tom Skinner qu'on voit aux côtés de Tom York dans Smile. Mais qui est aussi un batteur de jazz que moi j'ai écouté sur d'autres disques, et il y a des c'est très très fin dans la façon dont c'est joué, et le morceau s'installe en longueur, voilà, ça dure 8 minutes, ça on peut pas dire que ça explose, mais la tension monte tout doucement,
0: mais c'est live, on sent que c'est enregistré,
2: ils sont ensemble quoi, et c'est très beau. Je vous propose de découvrir ce morceau qui ouvre cet album qui a le même nom, The Ground Above, sorti chez Partisan Records de Bess Orton.

0: Voilà, Bess Orton dans Rock à la Casbah, numéro 933. Bon, ça pose un peu. 8 minutes 30, c'est normalement le temps de Bruno. Bon, lui, il est plutôt sur du boogie ou du power pop.
1: Mais t'as entendu qu'il y a du piano, Raph, sur
0: piano,
1: cet album.
0: Ouais, mais hein, c'est pour toi. Ce morceau, c'était pour toi. C'était il y a de la trompette aussi. Il y a un super jeu de batterie.
1: C'est très très beau.
0: Ouais, c'est vraiment un album qui s'installe dans la longueur.
1: On a un peu perdu Julien quand même.
2: Non, j'ai beaucoup apprécié. J'ai beaucoup apprécié et j'aime beaucoup la voix aussi de Beth Orton, un petit peu
1: embrumée,
2: voilà, abîmée,
1: enfumée,
2: aussi,
1: ouais,
2: vivante et qui a vécu. On arrive au milieu de l'émission Rock à la Casbah et c'est notre disque vedette, donc c'est La Sécurité, c'est donc le quintet de Montréal qui s'est créé après le Covid et qui a sorti son premier album il y a 2 ans de ça, c'était Stay Safe, et on avait vraiment tous été bluffés par l'énergie du groupe. Surtout ils sont vraiment dans une veine post-punk, new wave, dance punk, art punk, un petit côté arty des fois.
1: Ouais, un côté
2: aussi.
1: Divo, ESG.
2: Voilà, bah ils sont beaucoup comparés aussi aux Tigres. Divo, les Talking Heads, voilà, c'est un peu la filiation. Là, ils arrivent avec ce deuxième album où ils poussent un petit peu plus loin les curseurs disco punk, avec vraiment, alors vous deux qui êtes bassistes,
1: la grosse basse,
0: elle est super,
2: toujours vraiment super. Mise devant,
1: ça joue,
2: hyper dansante, qui bouge énormément, et ce chant aussi très très catchy, très rebondissant, et puis plein de petites sonorités à droite à gauche, des guitares assez stridentes souvent, mais moi j'accroche vraiment beaucoup avec ce groupe, c'est très varié, et ce qui est intéressant, mais ça ils savent vraiment le faire les Canadiens, c'est qu'ils chantent en français mais ça passe vraiment parfaitement comme si c'était chanté en anglais. Donc l'album s'intitule Bingo quand même, c'est un hommage.
1: Et oui, je leur ai suggéré de d'intituler cet album comme
2: voilà,
1: ça.
2: Voilà. Par contre, voilà, le graphiste des albums, c'est quand même toujours pas ça. Stay Safe, c'était voilà une sorte de collage avec une main au milieu. Bon, là, c'est Bingo et pareil, la pochette est pas extraordinaire et pas tombée par terre. Je vous propose d'écouter le titre Snack City qui ouvre l'album, évidemment avec plein d'énergie et histoire quand même de vous donner une image. J'ai tendance à plutôt accrocher sur les titres qui vont à fond, mais j'ai quand même sélectionné pour donner une image un peu plus complète de l'album, le titre Princesse, où ça chante en français, c'est un peu plus posé, mais ça marche très très bien aussi. Snack City suivi de Princesse.

0: Princesse, titre un peu différent de La Sécurité, un peu plus ralenti, mais toujours avec la basse.
1: Super, hein. Bien.
0: Vous êtes rassuré.
1: Ouais, bien sûr qu'on est rassuré.
2: Voilà. Pas très inquiet. Hein.
0: Ça, c'est un groupe de bassistes.
1: Un petit côté Lio sur le premier titre.
0: Oui, et le tigre. Un petit peu les deux. Bon, allez, il est temps de retrouver notre ami Bingo. Attention.

Il y a de cela quelques émissions, j'avais passé l'album solo de Lily Walter. La voici de nouveau en version duo avec son frère Jack. Alors tous deux viennent de l'île de Man, mais vivent à Brighton. Hein. Comme quoi, faut pas déconner non plus, on reste dans la hype avec Nick Cave pas très loin. Le nouvel album de Penelope Isles, c'est le duo donc, sortira fin septembre et à ce jour il porte le titre 3. On patiente avec un beau single, Thinking Seat, Penelope Isles.

0: Jack et Lily Walter, le duo Dream Pop Penelope Isles. J'ai oublié de préciser que Lily Walter, son album solo, c'était sous le nom de My Precious Bunny.
1: C'est le futur Angus et Julia Stone.
0: Oui, il y a un petit côté comme ça. C'est vraiment une chanson d'été, donc ah oui. On entre de plein pied dans l'été et on va continuer avec quelqu'un qui va vous faire entrer dans l'été. Alors, je vais pas miser un billet, mais je pense pouvoir dire sans trop de risque que Boris Morrison
1: a mal choisi son nom.
0: Ah ouais, c'est très difficile, on sait pas comment le prononcer. En tout cas, il a beaucoup écouté les Beach Boys, les Zombies, Van Dyke Parks, Louis Philippe ou les High Lamas et son

0: J'ai l'impression qu'on va revoir Pascal Sevran bientôt.
1: J'avais annoncé que ça allait être un sujet difficile pour
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3: 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Non mais là tu nous lâches comme ça un titre, on peut même pas se moquer, c'est la fin de l'émission, c'est la fin de la saison.
1: On peut pas se moquer parce que c'est très bien fait, je vous l'ai dit.
0: L'enfer.
1: C'est quelqu'un qui a une grande culture pop.
0: Ouais.
1: Et il va falloir vous y mettre.
0: Ouais, ou pas. Allez, on continue avec le label O Sister Records. On avait ouvert avec eux. On va presque finir cette émission avec ce label de Berne, avec un titre de Silver Fears,
1: qui n'est pas une reprise des Cure, mais pas loin.
0: Pas loin. Linen and Tears, c'est aussi un duo, et eux, ils viennent aussi de Berne. C'est sorti le 24 avril 2026. Ils ont qu'un album au compteur, avec 5 EP et une petite poignée de singles dans celui-ci qui est le plus récent.

0: Et donc c'était Silver Fears, un groupe du label O Sister Records. On arrive à la fin de cette émission, mais avant, une petite info site web avec des articles qui sont arrivés juste avant l'été.
1: Ben oui, faut pas oublier qu'on a un site web qui s'appelle casbah-records.com, c'est ça l'adresse?
0: C'est tout à fait ça.
1: Avec, on peut écouter toutes nos émissions, les mixtapes, et puis on peut également lire. Alors il y a deux articles qui sont parus là récemment. Un pour le Hellfest, une espèce de live report qui est fait par notre ami Vico, que l'on salue aussi parce qu'il fait du bon boulot puisque c'est notre community manager. Et il y a un article qui s'intitule Le bonheur en sourdine, c'est la chronique de l'album de Widow's Peak, un groupe excellent et qui est chroniqué par Eric F.
0: Eh ben merci beaucoup pour ces infos. On va peut-être rappeler quand même que c'était la dernière émission de la saison, mais que vous pouvez rester branché sur Rock à la Casbah, puisqu'il va y avoir des mixtapes tout au long de l'été. Bon, c'est un petit peu maintenant un rendez-vous incontournable, puisqu'on le fait depuis quelques années. Est-ce que déjà, comme ça, vous avez des noms de mixtapes qu'on va proposer?
1: Alors moi, j'en ai fait deux cet après-midi, j'ai fait les montages. Il y a Magone, en direct de Costa Rica, et The Wooden Wolf qu'on avait beaucoup aimé puisqu'on l'avait mis en vedette.
2: Et moi j'attends toujours, j'espère qu'elle va arriver, celle de Eve Blood and Die, le groupe norvégien que vous avez passé qui était hyper en dedans.
1: Il y a Henrietta aussi de Bradford Records qui doit m'envoyer quelque chose, mais si c'est pas cette saison, ça sera plus tard, et ne vous inquiétez pas.
2: Et puis on a Emma et Alexis qui sont venus la semaine dernière de Radio Vostok qui nous préparent quelque chose aussi.
1: Et je crois qu'il y a Tropical Fuckstorm, vous avez aussi, dit ouais. Jordan.
0: Voilà, donc n'hésitez pas à aller sur le site casbah-records.com. Restez branchés sur toutes les radios qui diffusent Rock à la Casbah et vos radios associatives locales. Je vous rappelle que Rock à la Casbah est produite à Valence, dans les studios de Radio Méga. Je vous laisse avec le titre La Sécurité, Trixies.
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0: Les radios associatives en France jouent un rôle fondamental dans le paysage médiatique depuis plus de 40 ans, offrant une alternative précieuse. D'abord, elles sont un vecteur de pluralité culturelle et sociale, avec une formidable diversité des contenus. Elles assurent la diversité des voix et des opinions. Elles offrent une vitrine aux cultures locales, aux artistes indépendants et aux courants musicaux moins diffusés dans les circuits traditionnels. C'est souvent sur ces antennes que vous pouvez découvrir des genres musicaux plus rares ou entendre des émissions consacrées aux problématiques sociales, politiques ou environnementales. Ensuite, elles sont un acteur clé de la communication sociale de proximité. En tant que structure locale, les radios associatives favorisent l'expression des citoyens. Elles permettent aux habitants de prendre la parole sur des sujets qui les concernent directement, qu'il s'agisse d'initiatives locales, de débats citoyens ou de l'organisation d'événements culturels. Cette dimension participative est essentielle dans des territoires parfois délaissés. Et enfin, les radios associatives jouent un rôle important dans l'éducation aux médias et dans la formation des jeunes. Elles forment de nombreux salariés et bénévoles au métier de la radio et participent activement à la transmission des compétences techniques et éditoriales. Ce rôle d'éveil critique et d'apprentissage est d'autant plus précieux à une époque où la défiance envers les médias grandit. En somme, depuis plus de 40 ans, les radios associatives constituent un espace de liberté, de diversité et de proximité dans un paysage médiatique souvent standardisé. Elles sont un outil indispensable pour la vitalité culturelle et citoyenne en France. Mais tout cet édifice, tout cet espace de liberté est sur le point de vaciller, ou pire, sur le point de disparaître à cause d'un projet de loi de finances mortifère qui prévoit de réduire de 30% le fonds de soutien à l'expression radiophonique, socle du financement des radios associatives depuis les années 80. 70 à 80% des radios associatives sont menacées de fermeture et plus de 800 emplois risquent d'être supprimés.
1: Bonjour à toutes, bonjour à tous, bienvenue dans le Grand Bazar. 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

Sérotonine pour démarrer le grand bazar de cette semaine. Vous aurez reconnu les Mother's Cake, groupe autrichien qui arrivait là avec leur tout dernier album Ultra Bliss, album déjà présenté qui avait vu le jour en fin d'année dernière. Nous allons continuer avec une nouveauté toute fraîche, un nouvel extrait du tout dernier album des Écossais de Mogwai, l'album The Bad Fire, qui a vu le jour le 24 janvier dernier et qui vont nous interpréter God Gets You Back, les Mogwai.

0: Matt Elliott et un extrait de son tout dernier album Drinking Song Live 20 Years On qui avait vu le jour en fin d'année dernière et nous venons d'écouter le titre What the Fuck Am I Doing on This Battlefield. Voilà pour Matt Elliott. On va continuer toujours sur l'écho, toujours sur les 88.5 avec un nouvel extrait du premier album du groupe Division Nuit qui avait vu le jour sur les cendres de Rien, entre autres. Ils avaient sorti un premier EP chez Gonzai Records et voilà donc leur premier véritable album sorti sur leur mythique label Amical Underground. Et nous allons écouter l'extrait Éveillé.
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français est un drôle d'animal, par les Djebaletti. Nous allons continuer en écoutant un extrait du dernier album des Last Train et le titre I Hate You.

0: Le Vent Souffle, interprété par le groupe Yaros, morceau issu de leur dernier album Ce que nous sommes, qui avait vu le jour fin février dernier. Nous allons continuer toujours dans le Grand Bazar, toujours sur l'écho, avec le duo de pop humoristique Outed, qui arrive là avec leur dernier album Vers de Terre. L'album sortira le 21 mars prochain et s'intitulera Vers de Terre. Et nous allons écouter le titre, le hit.
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1: De 1994 à 2024, on va continuer et terminer le Grand Bazar avec un peu de Matrock et le duo Tourangeau-Pneu qui arrivait là avec leur dernière production Get Old or Die Trying. Nous allons écouter l'extrait Offre culturelle par les Pneus.

Le matroc du duo pneu pour terminer sérieusement le grand bazar de cette semaine. Je vous donne rendez-vous mardi prochain, 17h à 18h pour le direct, vendredi matin, de 10h à 11h pour la rediffusion. En vous souhaitant une bonne semaine à l'écoute de la radio. Salut à toutes, salut à tous.

L'autre présupposé que partagent les opposants à la réforme avec les réformateurs, c'est que la pension, ce n'est pas du salaire. Les militants pensent que la retraite, c'est j'ai cotisé, j'ai droit. Ils pensent que c'est la contribution qu'ils ont mise sur la table lorsqu'ils étaient actifs, qui trouvent son différé dans leur pension à travers les cotisations des actifs actuels. C'est pour ça qu'ils parlent d'ailleurs, tout comme leurs adversaires, de solidarité intergénérationnelle. Quand on est sur le terrain de l'adversaire, c'est-à-dire quand on pense que la retraite, la pension, ce n'est pas du salaire et que les retraités ne travaillent pas, ben je pense que se battant sur le terrain de l'adversaire, on est forcément battu.

qu'absorber les mots. Dans ce découpage sonore, délivrer la parole cachée au fond de chaque phrase, la transformer, la déformer, la malaxer, des lignes éparpillées comme égarées. L'écriture comme une déchirure, comme des griffures sur la peau, l'écriture mentale s'installe, éphémère, sensations comme des illusions, l'existence en suspension des ondes en mouvement comme hypnotique. La phrase cherche la pose, la lenteur, l'émotion qui se repose et qui se redépose en symbiose, sans projecteur, sans fausse couleur.

L'écriture se débat, s'affranchit de tous les codes. Sentir les mots au bord du précipice, relever le défi d'envoyer valser la syntaxe. Ce soir, la caravane passe sur les ondes du 88.5, l'écho des Garrigues. Le paysage s'agrandit au milieu de notes musicales, en escalade, en dégringolade. Juste le poème pour nous accompagner ce soir, sans explication de texte, sans décryptage, rien qu'une sensation à saisir. Une visite non guidée parmi la liberté d'écoute. Ce soir, je vous propose l'écriture d'Arnaldo Calvera, extrait d'une anthologie personnelle aux éditions Actes Sud.

Bonsoir à toutes et à tous, vous êtes bien sur les ondes de l'écho des Garrigues 88.5. La caravane passe en direct le vendredi de 20h à 22h et elle repasse le mardi de 18h à 20h. Ce soir, l'écriture d'Arnaldo Calvera, né en 1929 en Argentine, romancier et poète, et il a publié l'essentiel de son œuvre aux éditions Actes Sud.

Tâche incertaine que de choisir dans ses propres livres, aussi incertaine, je crois, que d'écrire une page. Incertitude de réunir des pages nées de nécessités diverses, aussi errantes et pas moins sujettes à leur loi unique de page, de les faire habiter ensemble. Voisinage involontaire du temps. Me demandant en quoi cela diffère de la tâche hasardeuse bien connue de rapprocher deux mots, signe endormi contre signe éveillé. De les exalter jusqu'à l'incandescence, pour qu'ils condescendent à vivre ensemble. Puis, faisant retraite, commencent à devenir les mots presque absents d'un vers.

Arnaldo Calvera, anthologie personnelle aux éditions Actes Sud, sur les ondes de l'écho d'Égaric 88.5, la caravane passe.

Je vois deux horizons qui se superposent. Je vois deux horizons qui se superposent. Il y a un instant, ils étaient en train de jouer l'un avec l'autre. L'un faisait l'autre. Je ne savais pas que c'était un jeu, je viens de comprendre. Ils étaient en train de jouer. Il s'agissait d'un jeu.

comme deux enfants de retour de l'école, qui brusquement s'arrêtent et demeurent pensifs, et aussi brusquement recommencent à courir. Voilà. Ils se superposent. La rencontre du frère et de la sœur. Je vois les deux horizons se fermer en un seul. Et il n'en reste plus qu'un. Maintenant, un vieil homme passe, un fardeau de branches sur le dos. Le vieux passe et ce qui se reflète au fond de son œil est un horizon sombre.

Jardin verbal. Adjectif et substantif résonnent sous les peupliers déjà saisis par les feux de l'automne. Je marche là, comme s'il n'y avait au monde que des verbes à l'état de jardin. Un enterrement de mots dans les premières plates-bandes préparées pour la pluie. Il brille, le jardin. À présent, il brille. Les toits alentours se dissipent et l'horizon arrive de si loin qu'il ressemble à une muraille plusieurs fois dépassée, plusieurs fois épaissie, adossée à une autre muraille plus petite qu'il a guidée centimètre par centimètre, fondation par fondation, vers on ne sait plus quel ancêtre troglodyte. Les coteaux sont verts, et à l'arrivée s'entrelacent, se couchent presque pour laisser passer l'horizon tout à sa promenade mauve. À ses commencements, l'arbre apparut tout rabougri et sortant d'un nuage 5 fois plus grand que lui. Il n'avait pas de nom encore. Dans son ombre pleine d'eau, la mélancolie des trilles prise à relayer des trilles. Sur l'antépénultième du soir, il vibre, se souvient à peine, de cette lumière presque eau, de ce vent presque roche. Attendant le passage, fluide presque toujours, les radeaux de roseaux.

500 mots écrivent. Écrivent. Écrivent sans relâche. Sans attendre, sans regarder rien ni personne. Et après, un moment plus tard, à la tombée de la nuit, trois arbres décident contre toute attente de rester là, avec leur ombre au sol jusqu'au matin ou lendemain. Iguane, pendant des heures, immobile. La tête, dirait-on, à l'affût pendant des heures. Peur d'une musique qui ferait irruption, interruption. Soudain, la note qui brise le verre. Tout à coup, il fuit, attaque, fait front.

Fantôme, accoudé par mégarde à cette fenêtre, avec de si beaux arbres à regarder, il se prend à penser que le monde des vivants devrait être une maladie bénigne. Trois enfants passent leur après-midi à enterrer tous les gros mots des alentours. Trois autres enterrent les tresses de mots de punition. Sont-ils allés voir l'iguane ? L'ont-ils regardé comme moi je l'ai regardé ?

Que peut bien vouloir dire cet écriteau ? Lion, lionne, tigre du Bengale, de Ceylan, enfermé dans des cages à attendre la mort et les visites des gens endimanchés, dans cette ville atteinte de métastases automobiles. La mystérieuse porte du Sud. Entre 3 et 5 heures de l'après-midi. Il fait froid et il fait soleil. Des nuages qui passent se promènent, entonnent tout bas. Une branche de saule tombe sur un fleuve qui s'éteint à son contact.

iguane. Il peut effacer sa propre trace avec ses pattes. Quand il dort et qu'il rêve, a des petits soubresauts d'illusion. Indolent, sensuel, paresseux. Un jour, il aura des ailes et volera.

Recette pour se fabriquer un poème. Prendre la plus grande quantité possible de mots et rester avec eux le plus longtemps possible. En ville, à la campagne, dans son bain, à son travail. Jouer avec eux un bon moment tous les soirs, tous les matins, tous les jours. En somme, les amuser de son mieux. Les amuser jusqu'à ce que, par pure distraction, certains d'entre eux virent au poème.

fantôme. Les deux ou trois gestes simples qu'il faut faire pour cesser d'être où l'on est. Déjà prêt à tenter l'image infinie. Il cherche son profil, semé de profils. Il pense qu'il serait triste de s'éveiller à un plus grand éveil. Et d'un sentier où il s'aventure.

Dans une maison des faubourgs de cette ville, il y avait un chien qu'on disait ensorcelé. Il passait des heures sans voir personne, et il ne se déplaçait que d'est en ouest. D'est en ouest. Pour reprendre ses parcours toujours d'est en ouest, car c'était là les déplacements visibles du chien. Parfois, dans un crépuscule d'antipode, on le voyait chercher légèrement fébrile le lieu où son voyage recommençait. Comme on ne l'avait pratiquement jamais vu se déplacer d'ouest en est, les habitants de la maison assuraient que pour ce faire, le chien devenait invisible. Était bien obligé de le devenir.

Il lui arrivait de s'attarder à regarder quelques photos qui, dans son souvenir, phosphorissaient plus que d'autres. Et il lui semblait qu'elles étaient comme un résumé des différentes étapes de l'art plastique. Sur l'une de ces photos, justement, il avait été baroque et rococo, mais aussi cubiste et figuratif et encore pop. La même juxtaposition de culture que lorsque l'archéologue et ses amis croient qu'ils vont, et la vérité, ils vont, à la rencontre de la ville dont parlent les légendes de l'endroit. Et ce qu'ils trouvent enterré, ce n'est pas une ville, mais des villes, des quartiers de villes, avec des rues et encore des rues.

La dame qui donne à manger au chat. À présent, elle s'immobilise sur sa chaise pour me regarder écrire. Écrire sur elle et sur trois chats qu'elle est en train de nourrir. Je suis un carnet et un crayon qui se promène au pied d'une colline prise de vertige. Je suis un carnet muni d'un crayon qui danse sur ce carnet que je suis. Et la dame mise en confiance et qui se sent peut-être justifiée, prend une pose coquette de personne qui dicte à une autre personne et va presque dire point ou point virgule. Un chat monte sur ses genoux, un autre se laisse tomber par terre. Baiser, baiser fou, la dame se voit obligée d'interrompre la lettre.

enfant bleu, air absorbé. Passe et repasse avec un crayon sur les contours de la colline qu'il vient de dessiner. La nuit s'épaissit aux quatre coins du monde, devient de plus en plus certaine. L'enfant impavide, d'une main assurée, passe et repasse son crayon sur les crêtes et les versants de plus en plus sombres, où personne déjà ne s'aventure.

Homme assis. Assis sur cette chaise de fer, quatre pieds près du sol, sol de terre cuite. Lecteur qui avance à tâtons en quête d'une chose que l'auteur n'a pas dite. Il suspend pour une bonne heure l'artifice du vivre et du mourir. Mais l'artifice du vivre et du mourir, espace sombre où il s'abîmera à son tour, enfer de Troyens qui avance en aveugle, parce que Homer a pris fantaisie de contracter quelques verbes juste à ce moment. Lecteur toujours assis. 200 pages sans personne, cherchant des métaphores pour le corps. Énigme. Énigme. Énigme. Ils se font des signes entre eux, assis, accroupis, avançant à reculons, sans lumière dans le tunnel, sanglotant.

deux paysages se retrouvent. Ils s'étaient déjà vus et même fréquentés, et à présent ils se retrouvent dans mon regard. À cette heure, il pend comme un toit de chaumière abandonné depuis longtemps. Entre-temps, ils ont vieilli, c'est pour cela qu'ils tardent à se reconnaître. Pour ne pas les gêner de ma présence humaine, je feins d'être très intéressé par la conversation de deux petites chiennes qui mènent leur maîtresse.

Homme assis. Un pigeon posé sur sa main gauche et sa lecture. Le livre, avec des mots abandonnés à gauche de la chaise, repose près du chien édenté aux pattes couleur cerise. Et lui ? Il lit sur ce pigeon d'évidentes nouvelles, comme d'autres lisent dans l'eau qui tombe, dans l'eau sur le point de tomber, ou bien lisent dans un dessin chinois les rites du voyage. Homme assis. Il lit un livre de poèmes, un long poème unique. À mesure qu'il avance, il rebrousse. Il rebrousse le chemin d'un fleuve. Une fois la lecture finie, reviennent les arbres. La première image du poème n'est que fulguration. Éclat de maison blanche. Devant la dernière image, l'eau qui n'a pas cessé de couler tout au long.

fantôme. Il écrivait de la même façon que certains graveurs de son époque maniaient le burin, rayant méticuleusement la feuille. Le résultat ressemblait à cette pluie ou ride de pluie sur la mer tout au long des lettres qu'il écrivait à ses amis et qui, vu de loin, aurait pu passer pour un relevé de terrain. Ou bien c'était parfois comme si une pluie très fine tombait sur la plage et les nuages y tombaient aussi comme des tableaux qui se décrochent dans la pièce abandonnée. Les bruits de l'extérieur, rien d'autre, avaient fini par les faire tomber.

l'antipode. La première chose qu'il vit, ce fut des arbres nains, dans ce qui semblait être une porte ou un portail de ferme en ruine. Mais ces arbres, malgré la solitude qu'ils oxygénaient, resplendissaient de bleu et d'étonnement, comme ne le font pas les arbres vénérables. Arbre peut-être regardé pour la première fois au cours de plusieurs existences. Arbre bas, un peu penché vers où devait se trouver le bleu de ces arbres. Il se demanda ce fut le premier temps. Aussitôt, il sentit quelque chose lui mouiller les pieds, sans qu'il puisse savoir la cause de cette humidité presque ironique. Cherchant à découvrir cette cause de fraîcheur, se penchant, regardant, il découvrit soudain qu'à travers ces arbres, sous ces herbes, était caché un chemin peu large, comme pour deux roues de char. Il voulut s'assurer de la chose, se pencha un peu plus, toucha de la main une de ces pierres lisses qui se mit aussitôt à vibrer, à prendre la forme d'un poisson ocre à des étapes différentes de son dessin. Comme s'il voulait résumer une chose qu'il ne connaissait plus, il se dit « Tout a commencé par la porte ». Et ces mots, une fois dits, lui parurent tout à fait bizarres. Il se mit à avancer dans cette presque allée d'herbe, étonné,

Et un instant, le soupçon disparut. Et si l'antipode était le coin de sa maison ? Il continua d'avancer, il semblait que ce fût la seule chose qu'on lui demandât pour le moment. Avancer, mettre un pas devant l'autre, mais que ce soit enfin, et une bonne fois pour toutes, un cheminement transitif. Dédier ses pas, les siens, les donner à quelqu'un. Image du coin de sa maison par un matin d'été, que ce soit une marche transitive, une bonne fois pour toutes. Mais ces lieux sont des arbres, se dit-il. Se retournant presque, il se parlait presque tout en avançant vers un sud intérimaire, engendré par la hâte, avec quelques graines de roseaux et certaines couleurs qui donnaient des signes de disparition prochaine.

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Non. 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

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Durant un bon moment, des signes d'amitié pour la vie. 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Désastre qui préparait à d'autres paroles. 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

Désormais, le Bertha Huss, peint par Van Gogh, s'éloignait. Et maintenant, tu es à l'intérieur du ciel, proue splendide du bateau. Il gagnait vitesse, berceuse, pampa. Mon interlocuteur, qui se ratatinait comme une momie bavarde, n'en finissait pas de m'expliquer certains des mécanismes du comportement des horizons en haute mer. Comme sous les premiers éloges d'un grand poète, nous étions observés de différentes maisons. Je lui demandais les chemins du poème. Les deux mains, je lui demandais combien de chemins pour le poème. Une image. Je sollicitais la faveur d'une image.

Un homme habitué à déambuler à travers la ville, à marcher comme marchent les gens qui vont quelque part. Habitué à revenir à la maison, pour figurer quand il se couche sur le livre des comptes des nuits, et que ses pas retardent, dérobent aux événements de la rue. En ce moment précis, ne sont-ils pas en train d'être changés en mots ? Réfléchissant à quelque chose qui lui était arrivé il y a longtemps, prudemment avec une délicatesse infinie, pour la centième, la millième fois, comme s'il dépaquetait un joyau entouré de papier journal, il s'applique à le dessiner sur le brouillon de sa mémoire. À force de le connaître, il est capable de le dessiner avec une certaine adresse, et même, pourquoi ne pas le dire, une aimable indifférence. Mais voilà que pareil à un jeune poulain blanc lancé au galop, le délabré souvenir pitoyable recommence à devenir. L'extraire comme une épine qui serait enfoncée en plein cœur, son aiguillon allant si loin, chercherait-il à faire mal au-delà du corps? Le temps ne serait-il pas en train de le changer, lui, en brouillon de ce souvenir? Pour ne pas buter contre, il s'arrêterait presque, cheval au galop en pleine nuit qui presse la proximité d'un fantôme. Cette petite rue, je l'ai déjà vue dans le ciel. Je croise des arbres comme si ce n'était pas eux qui cheminaient. Se laissant dépasser par des arbres de plus en plus nouveaux, il contemple un catalpa dont les immenses flammes s'éteignent. Serait-il capable de le décrire ? Capable de pénétrer la frondaison sans personne ? Transcrire les hautes branches qui ont déjà touché le ciel ? Capable de surprendre leur manière de se poser sur le trottoir de la ville affairée ? Noter l'instant, 2h15 de l'après-midi ?

0: Il se souvint avoir décrit un homme dans un village d'Argentine qui quittait sa maison à l'heure du crépuscule et debout devant un terrain vague comme d'autres devant un journal, s'occupait à déchiffrer le ciel, lisait les nouvelles que lui apportaient les nuages. Qu'est-il advenu de cet homme ? Qu'advient-il de l'homme timide, analphabète pour les mots et pas pour les nuages ? Nuages qui, à la fin du jour, sont les brouillons des nuages à venir.
1: L'écho.
0: Homme en brouillon dont les pas font de l'ombre. À la main, comme une ombre, une page. Un reste de lumière l'après-midi. Il revient à lui sur une chaise de nouveau claire pour les feuilles. Et maintenant, l'homme est sous l'ombre, presque une absence.

Franco, la caravane passe, l'écho des guerriers 88.5, on vient d'écouter un titre de Ranco. On avait démarré l'émission avec Capsula, suivi des soucoupes violentes, Iguana, Death Cult, Shannon Wright, L'Épée, Juana Molina, Dirty Boots, Not Your Animal, Sunflowers, Super Bravo, Big Fif, Catherine, David Lafort, Nicolas Jules, Super Parquet et Acid Arabe. Voilà pour la programmation musicale de l'émission. Et tous les textes étaient issus du livre d'Arnaldo Calvera, poète romancier d'origine argentine, né en 1929 en Argentine, décédé en 2015 et qui vécut de longues années à Paris. Et il a publié l'essentiel de son œuvre chez Actes Sud, dont étaient extraits les textes de ce soir de l'anthologie personnelle d'Arnaldo Calvera. Et je vous donne rendez-vous la semaine prochaine sur le 88.5. Ciao, ciao.

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3: 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Bonjour, chers auditeurs et auditrices. Obliquin et obliquaine, donc bonjour Derek.
4: Bonjour.
3: Bonjour Yann.
5: Salut.
3: Bonjour Cyril.
6: Salut.
3: Voilà. Merci d'être là tous les trois hein, pour cette nouvelle émission d'Oblique. Hein. Alors vous êtes bien donc toujours sur l'écho. Hein, enregistré alors que bon bah enfin on a un temps qui se dégage hein, parce que rappelons tout de même les faits. Depuis deux mois, la petite ville de Montpellier et ses environs subissent la pression d'un temps que seuls les Normands normalement peuvent supporter. Alors la pluie incessante oblige les gens à rester chez eux, s'enfermer dans leur appartement, se cloîtrer entre quatre murs avec comme distraction préparer à manger, l'apéro, le bricolage ou lire, écouter de la musique et puis bien sûr regarder des films. Alors pour un peu on se serait cru en plein confinement car n'oublions pas que les sudistes supportent difficilement les pluies diluviennes qui se sont abattues ces dernières semaines à un rythme frénétique. Alors pour un peu certains pensaient venir voir la fin du monde hein, matérialisée par ces attaques de gouttes armées, mais ne nous égarons pas, ce temps de chien a au moins une vertu, celle qui nous a révélé hein, le thème choisi pour l'émission, la séquestration. Voilà, ce sentiment que l'on a vécu récemment à cause de la pluie. Bon, j'exagère, hein. C'est pas vraiment une séquestration.
5: Venir, la séquestration voilà. Sudiste.
3: Oui, oui. Voilà. Sudiste, on y reviendra. En tout cas, voilà un joli thème, tout frais, ludique, propice aux pires déviances cinématographiques. Alors souvent représenté à l'écran par une situation, on va dire, de dominant-dominé, où l'homme ou les hommes hein, emprisonnent des jeunes femmes pour assouvir leur cruauté, leur déviance sexuelle, et j'en passe de plus belle. Alors c'est le cas de nombreux films, dont beaucoup de, notamment les Pinkoiga japonais, puis de séries B américaines ou italiennes. Alors pour cette raison, nous avons décidé de varier les plaisirs en choisissant trois films hein, situés quasi à la même époque, entre 68 et 71, hein, proposant trois variations, on va dire. Femina Ridens, hein, qui rejoue alors, sur un mode op art, l'éternelle domination masculine sur une pauvre brebis égarée. Inversant les codes avec un esprit rotor, alors Don Siegel s'amuse à martyriser le masochiste Clint Eastwood dans Les Proies, le second film. Et enfin, cerise sur le gâteau, le fou furieux Taro Ishii s'empare des deux romans d'Edogawa Rampo pour livrer une version décadente et barrée de L'île du docteur Moreau. Alors un bien beau programme illustré comme d'habitude pour une audioblique qui va donc ouvrir le bal.

Et oui, je vais vous présenter donc aujourd'hui en premier un groupe italien, ce qui, autant vous dire que c'est un ovni parce qu'on va parler de la scène punk, et là en Italie on peut pas dire que ce soit à eux qu'on pense en premier pour la scène punk. Et je vais vous parler de Crisma. Crisma, c'est un groupe qui à la fin des années 70 a commis un album qui s'appelle Chinese Restaurant, qui va chercher dans la froideur hypnotique de Joy Division. On peut penser aussi au post-punk américain de Suicide, on peut penser à la noirceur de Baos, période de Bela Lugosi's Dead, et on peut y rajouter un peu de sensualité à la Suicide and the Banshees. Voilà, c'est un groupe très étonnant que j'ai découvert grâce à Rémi Savoun qui a une boutique de disques à Montpellier que je vous conseille vivement, qui s'appelle Grande Zéro, et qui m'a fait découvrir cet ovni post-punk fait en 1977, qui s'appelle donc Crisma, de l'album Chinese Restaurant, qui a été réédité récemment sur le label Splitter Records. Et le morceau que je vais vous présenter s'appelle Black Silk Stocking.

0: Donc, après le punk italien, bah, nous commençons donc l'émission avec un film italien, donc Femminari Danse. Hein, bon, je vais pitcher vite fait le film. Hein, donc, le docteur Seyer dirige une importante organisation caritative. Il a fait connaissance de Maria, une journaliste qui souhaite lui consacrer un article. Seyer lui propose de venir à son domicile. Donc, dès son arrivée, bah, il la drogue et il la séquestre. Maria est donc la nouvelle proie d'un sociopathe qui fantasme de rétablir la domination masculine sur la gente féminine, un peu malmenée à son goût par la vague liberté qui a lieu donc en cette fin des années 60. Piero Civazzappa, le réalisateur, fait partie de ces nombreux cinéastes italiens, un peu, alors oubliés des dictionnaires hein, pour au moins deux raisons. Il n'est ni vraiment un artisan populaire, ni un auteur hein, de la trempe d'un Fellini ou Antonioni. Ensuite, sa filmographie se réduit à seulement 5 longs métrages. Hein. Et puis, bon, il a fait de nombreux téléfilms. Femminari Ridens, qui était sorti en VHS en France avant d'avoir une sortie Blu-ray, hein, sous le titre Le Dieu de la Mort. Hein. Et donc son premier long métrage, il a été assistant d'ailleurs de cinéaste italien, comment il s'appelle, celui qui a fait La fille à la valise de Valerio Zurlini. Ouais, il était assistant à la base. Alors vous pouvez aussi jeter un œil sur un autre film qui s'appelle Romance, ou qui raconte la rencontre entre un homme et une femme suite à un jeu pervers. Voilà. Mais j'ai pas grand chose de plus à dire sur ce cinéaste.
1: Enter the private domain of the developed connoisseur.

0: exposing the obsessive bondage that very special men and women enjoy over each other, with the internationally famous Philippe Leroy as Sayer, a sadist, expert in bizarre punishments, a complete master of the most exquisite techniques of mental and physical torture. Dagmar Lysander as Maria, his prisoner. Philippe Leroy and Dagmar Lysander. Quite unlike anything you have ever experienced before. The peculiar bondage in which both master and slave are inescapably trapped. You will never entirely forget this revealing motion picture experience.
1: Bon, bah, je vais. Alors, avant de dire ce que je pense du film, hein, je vais vous laisser la parole. Je ne sais pas qui veut commencer. Allez, Derek. Voilà, ouais, voilà, je te demande à toi. Voilà. Je ne sais pas pourquoi.
2: Est-ce que tu veux commencer par une note positive?
1: Une note positive, mais pas sûr en plus.
3: Non, c'est que le film, il m'a mis un peu perplexe. Après, j'aime beaucoup le cinéma italien, voilà, tout ce qui est de cette époque-là, le giallo, et c'est vrai qu'on y pense au giallo. Mais voilà, quand on pense au giallo, on est un peu dans une logique déceptive. Mais après, je me dis que le film, peut-être, c'est plutôt et surtout le témoignage aussi des obsessions artistiques de son réalisateur, de mettre en scène, voilà, un postulat de départ qui est, je crois, que c'est Niki de Saint-Phalle qui l'a inspiré. Et donc il y a une sorte d'œuvre monumentale, je crois, qui date de 66 et qui avait fait pas mal écho parce que ça avait très bien marché à Stockholm.
1: C'est On.
3: Voilà, c'est On et Elle, je crois que c'est la traduction.
1: Ouais, c'est ça, ouais.
2: L'immense statue avec les jambes écartées.
3: Voilà, les jambes écartées. C'est vrai que le film l'exploite très très bien. Il le décline aussi avec les couleurs, en termes de lumière, mais en termes de colorimétrie et en termes aussi de scéno-déco, etc. Donc c'est un film très arty, très pop. Et aussi un décorateur qui, j'ai appris, était plutôt important de l'époque, qui a pas fait tant de films que ça, mais voilà, en tout cas il profite de, voilà, artistiquement, de ces présences là pour faire, voilà, un ovni. Mais voilà, je saurais pas trop quoi en dire de plus.
1: Je sais pas, Cyril, vas-y.
4: Moi, je trouve que ça reprend quand même pas mal les codes du giallo italien, en tout cas de ce que j'en connais. Hein, le côté film d'horreur, érotique, avec la musique omniprésente, ça, je trouve que ça respecte un petit peu ça, hein, en tout cas ce que je vous dis, ce que j'en connais. Maintenant, on assiste au départ à la séquestration d'une femme qui est venue interviewer, hein, c'est ça, hein, je crois, donc le héros dont j'ai oublié le nom, je sais plus comment il s'appelle. Hein. Qui est une espèce de disciple
1: de Sayer.
4: Voilà, c'est ça. Un disciple de Sade, avec des codes esthétiques un peu fascistes.
1: Avec l'ouverture qui est située, je crois que c'est le. Alors, je ne sais plus, c'est dans un palais, en fait. C'est le palais antique, c'est le Palazzo Farnese à Rome, en fait.
4: C'est ça, il y a le côté un peu. Alors,
1: et qui représente l'esthétique fasciste, un petit peu.
4: Le côté peut-être néoclassique, plus, un peu nostalgique de cette époque-là, qui est très représenté dans l'imaginaire fasciste et puis dans les codes esthétiques fascistes. Hein. Même si là, tout de suite, au bout d'un moment, quand même, on rentre dans quelque chose de beaucoup plus pop, hein, au niveau esthétique. Moi, que j'ai trouvé très beau, d'ailleurs, hein, c'est un peu ce qui m'a plu dans le film. Hein. Je trouve que les plans sont magnifiques. Il y a une palette chromatique de scène en scène. Je trouve que les palettes chromatiques sont assez impressionnantes. On passe de palettes jaunes à des palettes grises, à des palettes bleues, vertes, comme ça. Bon, du coup, très, très pop. Et on sent le sens du détail mis dans la photographie, notamment, il y a des petits exemples de... À un moment, je crois qu'elle... Je ne sais plus si c'est lui ou elle qui tartine la confiture. La confiture est vraiment dans la palette chromatique de l'ensemble. Donc il y a cette scène là qui est assez jolie. Il y a aussi l'actrice que je trouve d'ailleurs. Elle a un physique très Hitchcockien, d'Eoin Hitchcockien, je trouve. Là.
1: C'est son premier film italien, Dagmar Lysander. C'est une actrice allemande.
4: D'accord.
1: Qui jouera d'ailleurs dans quelques giallos, en fait.
4: Ok. Mais en tout cas, elle répond un peu au code esthétique Hitchcockien, je trouve. Et il y a une scène, voilà, ses yeux bleus de gris, là, sur fond gris, je trouve que voilà, il y a des palettes comme ça. En tout cas qui sont très très jolies. Maintenant, au niveau de l'intrigue même, effectivement, on assiste à une scène au début où elle est séquestrée, elle est torturée, elle est violée. C'est pas très... Mais disons que moi, au niveau de l'érotisme, j'ai pas trouvé ça très très très beau, très très subtil de ce point de vue-là. La deuxième partie, quand il y a un renversement, parce que voilà, ce qui sort un peu des codes du giallo, se trouve, c'est le renversement des codes de domination. C'est-à-dire, en général, c'est plutôt la femme qui est soumise, qui est brutalisée, qui est hyper sexualisée, etc. Et là, on assiste, je crois que c'est à la moitié du film à peu près, à une espèce de renversement où, c'est elle qui va prendre un petit peu la mainmise sur le mec, qui va commencer à le manipuler, qui va commencer à en faire un petit peu son objet. Donc ça, c'est un petit peu intéressant et c'est ce qui je trouve un peu avant-gardiste dans le film par rapport à ces codes-là, par rapport à ces codes stylistiques et par rapport à l'époque aussi, je pense que c'est quand même...
1: Ça avait été considéré, c'est sur le bonus du Blu-ray, ils disaient que c'était quasiment l'un des tout premiers films féministes italiens, sens-là. Et notamment, il y a la séquence moi, que je trouve très, très belle où le personnage incarné par Philippe Leroy, il va dans l'antre de l'œuvre de Niki Saint-Phalle, en fait. Et moi, j'aime beaucoup ce passage. Et l'autre passage que j'aime bien, c'est... Il y a deux scènes. Il y a une scène de la piscine où elle reçoit un jet d'eau, et c'est presque un jet de sperme qu'elle reçoit, en fait, dans la tête. Et cette scène, elle est rejouée plus tard, au moment de la mort, en fait, du personnage masculin. Voilà. On a spoilé, mais bon, c'est pas très grave.
4: Voilà, juste un petit truc. Voilà, simplement, après, moi, je trouve que c'est du cinéma, mais on est presque dans un exercice de style... C'est quand même presque ça le film, c'est presque un peu trop esthétisant au bout d'un moment, voilà, à mon avis.
1: C'est ce que tu as pensé, Yann, je crois. Parce qu'avant je le défende plus.
2: Avant que tu finisses, parce que c'est bien de finir par des notes positives, voilà. Parce que c'est vrai, moi je suis pas du tout convaincu par ce film. Et puis quand même l'idée de ce qu'on fait à la radio, c'est donner envie aux gens d'aller voir les films. Je vois effectivement cette scène où le moment avec l'œuvre de Niki Saint-Phalle, enfin ce qui c'est peut-être pas l'œuvre en elle-même de Niki Saint-Phalle et Jean Tinguely, mais
1: si c'est son œuvre,
2: il y a des choses qui sont vraiment
1: son œuvre qui est à l'écran,
2: qui visuellement fonctionne bien. Il y a cet aspect très chromatique, effectivement, des fois on voit, il y a vraiment une recherche sur les couleurs. Il y a tout ça, mais je trouve ça souvent extrêmement poussif et le message, c'est pas qu'il est souligné, c'est qu'il est sursouligné. Il y a vraiment plein de moments, je me dis mais c'est une galère pas possible, quoi. Il y a une scène de danse qui est un petit peu médiane, qui devrait normalement, parce que effectivement on a dit ces codes, le giallo ou autre, ça fonctionne sur une dimension un peu érotique, voire un peu groovy, et là c'est groove comme un paquet de biscottes, quoi. Je pense des fois peut-être il y a une ambition qui est peut-être pas sans évoquer les Antonioni, mais Antonioni c'est Antonioni, et il y a peut-être bien des passages emmerdants dans Blow Up, mais peut-être le fait que la musique soit signée à Biancock, c'est peut-être plus intéressant aussi que la personne qui a signé la musique.
1: Ah oui, moi j'aime beaucoup la musique.
4: La musique aussi, elle est surprésente au début, je trouve, mais je trouve ça pas mal.
2: Moi je la trouve surtout pas intéressante, quoi. C'est pas la présence, je la trouve vraiment souvent très mauvaise, en fait. Vraiment, hein, j'essaie d'alléger les mots, mais je trouve que c'est vraiment souvent très laborieux, plus intéressant sur la première phase où finalement la femme semblerait être une proie. On sait que ça va être une machination, enfin il va y avoir une inversion, et tant mieux évidemment, mais enfin tant mieux ou tant pis.
4: Tu l'attends arriver l'inversion
2: Il y a des petits signes quand même, il y a des petits signes, ça agit pas comme un twist, on sent qu'il y a quelque chose qui se prépare quand même, rien que peut-être dans l'apparition de cette jeune femme au départ, quoi, qui a une espèce de, voilà, il y a comme une menace un peu dans la façon dont elle va regarder, comme si elle voilà, il y avait quelque chose qui était préparé un peu à l'avance, quoi. Mais voilà, une fois que ce moment où elle va prendre un petit peu le dessus, avec toutes ces séquences un peu bucoliques, notamment dans la nature, là je trouve que c'est dur à suivre jusqu'au bout.
4: C'est un peu mièvre un peu à la fin.
2: Je trouve que ça passe à côté du sujet, qui devrait être des histoires, on parle de domination, dominant, dominé, mais là on est loin de tout ça, quoi. À ces moments-là, on est dans une espèce de Je sais pas ce qui se passe en fait, et ça me semble très inintéressant. Mais Manu, tu vas.
1: Non, non, mais parce que faut quand même rappeler que à la base, tu cites Antonioni, mais je pense que au départ, c'est un pur film d'exploitation. Donc, ça a été créé, ça a été réalisé, fait dans la manière d'un film érotique bis typique des années 60. Donc, lui prétendre aussi parfois des intentions qu'il n'a pas, c'est pas. Je pense que effectivement, tu disais que c'était un exercice de style. Moi, je pense que là où le film est vraiment intéressant, c'est dans son côté. Alors, c'est pas. Il y a un côté pop art, mais c'est aussi le ce qui développe, c'est le op art. Enfin, tout le côté sur les arts optiques et il y a vraiment un travail formel qui, moi, je trouve impressionnant parce que c'est quelqu'un qui se dit, tiens, comment je peux me rapprocher de ces peintures, de ces décors par simplement la mise en scène, en sachant que j'ai peut-être un scénario un peu faible. Et ça, c'est typique, je dirais, des réalisateurs italiens qui, des fois, bon, bah, ils tournent un peu ce qu'ils peuvent. Parce que c'est pas évident que ce soit un film vraiment personnel, hein, dans le sens d'un auteur comme Antonioni. Hein, c'est-à-dire que c'est quelqu'un qui a pris, qui prend un sujet et qui se dit comment je vais le traiter. Et je trouve que tout l'aspect visuel, formel, tout ça, je trouve qu'il y a un travail, moi, que je trouve vraiment remarquable. Et aussi, pour défendre, et même l'aspect bucolique, moi, je pense que le film est traversé par une ironie. Je le prends pas très au sérieux, ce film. Je pense qu'il est, moi, je le trouve assez marrant en fait. Et c'est plutôt pour ça que je le trouve, je dirais, sympathique. C'est-à-dire que il y a un truc
5: qu'on pourrait dire,
1: tiens, c'est prétentieux par rapport à l'aspect visuel, mais le film baigne pour moi dans une légèreté qui fait que moi je prends. Je le trouve très très marrant, très divertissant en fin de compte. Hein. Et dès le début, et même la fin, et même la conclusion, je n'ai pas de rapport. Je le prends pas pour plus qu'il est, mais c'est un film qui me plaît beaucoup pour ça en fait.
4: Mais dans ce que tu disais justement, est-ce que il s'est pas d'abord intéressé à l'aspect visuel ?
1: Ah si, c'est sûr.
4: En premier. Au détriment,
1: si, c'est sûr,
4: d'une espèce d'histoire un peu plus construite, d'un scénario un peu mieux alambiqué, et peut-être même d'une direction d'acteur. Hein, je sais pas. Je trouve que c'est.
1: Moi, je la trouve très bien. Elle fait pas grand chose, mais je la trouve très bien.
2: Elle est pas mal.
1: Dagmar Lassander.
4: Elle est jolie.
1: Elle est quand
4: même
1: très jolie.
4: Elle est pas magnifiée, dans n'allons pas jusque-là, mais elle est mise en lumière. Elle est mise en montée.
2: Tu vois ce que tu dis. Moi, je regrette pas l'absence de construction ou scénaristique. C'est pas ça. C'est que souvent, ces films-là fonctionnent avec des moments forts, des moments de climax, moments de panache. Et moi, je trouve que c'est ce qui manque.
1: Moi, je trouve qu'il y en a, mais ils sont peut-être plus diffus, ils se raccordent plus avec une scène qui. Moi, je trouve que la mort de Philippe Leroy, justement, en rapport avec la scène de la piscine qui a eu lieu avant où elle prenait un jet, je trouve que c'est un moment qui est assez fort et que je trouve très réussi.
2: Ouais, tu la trouves pas trop terne, cette scène.
1: Les scènes avec les mannequins aussi. Moi, j'aime beaucoup les mannequins. Je trouve qu'il y a beaucoup de séquences comme ça qui, moi, me plaisent vraiment beaucoup. Et vraiment, hein, moi je m'amuse en voyant le film. C'est-à-dire que je le prends pas non plus totalement au sérieux, même si je trouve que c'était quand même en 68 en Italie. Hein. Je dis bien en Italie parce que des films féministes il y en a eu dans d'autres pays, hein. Mais en Italie il n'y en avait pas tant que ça. Et je trouve qu'il a essayé de se raccorder un petit peu avec justement ce que voulait faire Niki Saint-Phalle d'ailleurs, hein. C'est vrai que là-dessus il est assez il devait être assez très intéressé, hein, par son environnement, hein. Et voilà, moi c'est un film que j'aime vraiment beaucoup, que j'ai revu plusieurs fois, hein, d'ailleurs, hein.
4: Mais c'est peut-être qu'on y trouverait des choses en le revoyant. Moi je l'ai vu qu'une fois, donc après je voilà.
2: Et comment nos auditeurs. Oui, vas-y, Derek.
3: Ouais, j'ai oublié. Il y a pour moi, c'est quand même un film opportuniste, mais intéressamment opportuniste. C'est pour ça que je maintiens que c'est vraiment un film plus intéressant en termes de témoignage d'une époque. Et on a oublié de rappeler aux auditeurs et auditrices que la pilule contraceptive, elle date de 67, donc juste un an avant qu'elle soit légalisée, en tout cas. Donc je pense que c'est une date importante sur laquelle va jouer ce film-là, en plus avec les références appuyées à Niki de Saint-Phalle, et qui fait, de manière opportune, mais positivement à ce niveau-là, de fédérer, on va dire, une date historique sociétale avec la pilule contraceptive. Et ses goûts personnels, en effet, avec Qu'est-ce que je vais faire avec Niki de Saint-Phalle, qui, faut rappeler aussi qu'elle a fait deux, trois films qui sont assez notables. Enfin, assez intéressant, mm-hmm. et notamment sur l'emprise de son papa, enfin qui s'appelle je crois Daddy, qu'elle, où elle se défoule littéralement, mais avec avec tout son art, quoi. Enfin voilà.
1: Alors le pour clore le débat, le film est sorti donc en Blu-ray chez un éditeur malheureusement qui a fait faillite. en plus j'allais dire cet éditeur, c'est Frenesi, voilà. Frenesi qui a sorti 6 ou 7 films, des films pas forcément faciles à sortir en à peine 500 exemplaires et ils ont la boîte elle a arrêté au bout de 6 films, voilà, c'était juste. Les films sont encore disponibles, vous pouvez encore les acheter. On peut les trouver si vous cherchez sur le net, sur les différentes plateformes de payantes. Enfin bon, vous pouvez encore les trouver, mais voilà. C'était juste pour terminer là-dessus. Et puis on passe donc à l'audioblique là.
2: On va peut-être juste rappeler que vous êtes sur l'écho 88.5. Alors l'audioblique, la suite de l'audioblique, le numéro 2, de mon côté, je vais vous évoquer les sorties récentes de deux albums du label Sub Rosa. Bon bah Sub Rosa c'est un peu un habitué, c'est un petit peu un chouchou d'oblique. On peut vous assurer qu'on reçoit absolument rien de gratuit du label Sub Rosa, hein. Moi j'achète leurs disques parce que je les trouve vraiment fantastiques. Et si on en parle, c'est qu'à mon avis, Sub Rosa incarne vraiment l'esprit oblique par excellence. Et là, récemment, il y a eu deux petites nouveautés. On va en parler de la première. Le premier album, c'est les Pieces for Broken Piano. Donc, c'est des œuvres, des morceaux pour piano cassé. Petit repère historique, hein, le piano cassé, c'est un peu oserait-on dire une invention, c'est peut-être un peu trop prétentieux dans l'idée. C'était l'idée de Georges Massionas, hein, un des créateurs de Fluxus, qui un petit peu pour aller contre ce que pouvait représenter en termes d'embourgeoisement de l'art, que pouvait représenter le piano à queue ou sans queue même, c'est a massacré un piano et on a fait quelque chose, après un objet artistique. Et donc finalement on va un peu plus loin, et même si le piano est cassé, on peut continuer à faire des choses avec. Alors il y a quelques temps sur Oblique on avait évoqué une anthologie Fluxus, toujours sur Sub Rosa, avec pas mal de choses intéressantes. Et tout récemment, ils ont continué l'affaire avec ces pièces pour piano cassé qui sont pas uniquement uniquement été prises en charge par des compositeurs du mouvement Fluxus. Il y a notamment un Américain comme Elliot Sharp qui n'a rien à voir avec Fluxus, qui est plus récent. Mais donc voilà, l'objet a fasciné pas mal de gens. Donc piano cassé, le principe c'est qu'il y a des touches qui fonctionnent pas ou qui fonctionnent mal. Il faut surtout qu'ils soient pas accordés, ça c'est important. Il a été laissé longtemps dehors. Le piano était dans je sais plus quel village de Tchéquie. Il a été déplacé dans je sais plus quel studio de je sais pas où, où des gens, notamment l'interprète principal qui est Miroslav Beinhauer, un pianiste tchèque, a interprété quelques pièces composées par des gens différents, quoi. Voilà. Et donc ça donne une anthologie assez fascinante. Et on va écouter un extrait d'une pièce, alors qui n'est pas qui est une pièce ancienne de Terry Riley, grand pape de la musique minimaliste répétitive américaine. C'est une étude pour piano, pour clavier, Keyboard Study Number 1. Ça date de 1965, mais pour l'occasion, voilà, il a un petit peu repensé cette pièce pour le piano cassé que joue ici Miroslav Beinhauer. Donc Keyboard Study Number 1 de Terry Riley, c'est toujours sur Oblique.

0: Un saut dans un autre continent, donc le Japon, avec un film quand même très bizarre, très étrange, l'effroyable docteur Hijikata. Donc alors, pour pitcher le truc, c'est pas facile, mais bon, je vais dire...
1: L'effrayant.
0: Hein,
1: l'effrayant.
0: L'effrayant, ouais. L'effrayant, j'ai dit l'effroyable, oui, c'est l'effrayant. Oui. Hein. L'effrayant docteur Hijikata. Voilà.
2: L'horreur des hommes mal formés.
0: Voilà. C'est, ouais, voilà, plusieurs... parce qu'il a eu plusieurs titres, ouais. En fait. Hein. Ouais. Alors, on va dire, après s'être échappé d'un asile de fous, alors un étudiant en médecine assume l'identité d'un mystérieux mort qui semblait être son sosie et se laisse attirer sur une île sinistre dirigée par un savant fou et ses hommes mal formés. Voilà, ça c'est au moins c'est basique. Alors j'ai sauté plein d'étapes car que le film est dans un esprit très feuilletonesque où il se passe beaucoup de choses et avec énormément de péripéties, je dirais jusqu'à saturation. Alors le réalisateur Teru Ishii est un cinéaste donc japonais hein, qui a essentiellement travaillé donc pour la Toei qui est une des plus grosses firmes du cinéma du Japon, hein, autant pour l'exploitation que même pour les films d'auteur. Hein. Alors lui, il est connu pour ses héros et héros-gourous, ce qu'on appelle l'érotisme grotesque, sorte de variation, on va dire, un peu déjantée des Pinkuega, qui sont les romans porno japonais en vogue dès la fin des années 60. Alors, il est connu pour L'enfer des tortures aux femmes criminelles, qui sont des films qui sont trouvables en France, hein, qui ont été édités par HK Vidéo. Alors, je ne vais pas recenser toute sa filmo, qui compte près de 100 films, de la fin des années 50 jusqu'en 99. Alors, pour résumer, hein, on peut dire que c'est un artisan qui a parfois été très loin dans le sadisme, l'érotisme et la violence, alors créant des œuvres, alors on va dire subversives d'une certaine manière assez unique, alors dont l'effrayant docteur Hijikata peut-être reste un de ses films les plus fous pour une simple raison, c'est que là la compagnie lui a laissé totalement les mains libres.

0: que bah Yann, tu vas commencer parce que je crois que celui-là tu l'as apprécié en fait.
1: Bah, c'est intéressant en plus, c'est vrai, parce que finalement on d'observer comment des films des fois avec des pas des intentions identiques mais des orientations parfois comparables peuvent susciter des sentiments tout à fait différents ou des réactions très différentes. Et c'est vrai que moi, Femina Riden, ce côté, enfin, c'est la corde raide un peu. Je trouve que des fois, on se déplace en tant que cinéaste ou co-spectateur sur des cordes raides où d'un seul coup, on se dit, bah là, il y a quelque chose qui, à mon avis, passe pas et il faut pas grand chose pour que ça devienne plus positif dans une appréciation personnelle. Et celui-ci, parce qu'il est un peu dingue, c'est vrai, ce film il est plein de trucs un peu ridicules, on pourrait dire même un peu grotesque, ça tient pas, c'est abracadabrant, c'est, mais moi j'ai pris beaucoup de plaisir. Je trouve que c'est assez, il y a plein de choses très très stimulantes en tant que spectateur. Il y a une certaine folie de photos, d'images, alors on utilise plein de films, plein de machins, mais de façon assez débridée, sans complexe. Comment dire, il y a la présence quand même de ce danseur de buteau qui apporte un truc un peu dingue, quoi. Même si on peut regretter que parfois les images manquent un petit peu de variété, on va utiliser le même plan où il sort de la mer, là, qui est très beau, hein, mais qui apparaît peut-être trois fois, et on aurait peut-être aimé qu'il y ait une autre posture, il y ait une autre utilisation de l'art du buteau, quoi. Mais il y a tellement de choses en fait là-dedans, la découverte de ces hommes un peu mal formés, c'est incroyable, quoi.
0: Les hommes chèvres.
1: Et tout ça fait, je connais pas le contexte, tu connais mieux sans doute Manu, mais j'imagine que c'est fait avec très peu d'argent, quoi.
0: Il a eu un peu plus d'argent que d'habitude. Oui. Notamment,
1: alors, ils ont peut-être pas mis trop d'argent pour les créatures.
0: Non, mais après, si, quand même.
1: Ah oui, quand même.
0: Non, mais après, plus d'argent que d'habitude, c'est-à-dire que quand même, ces films d'exploitation de la Toei, c'était des films plutôt fauchés. Mmh. Et là, il a eu un peu plus, mais ce qui n'est peut-être pas grand-chose. Hein. Le danseur, c'est Tatsumi Jikata. C'est marrant parce que c'est le titre. Voilà.
1: Et tout ça, donc, a un côté vraiment très, je trouve, effectivement, tu disais feuilleton. Un peu BD, même des fois, il y a des rebondissements, il y a des trucs dingues. Tout à l'heure, on plaisantait sur la présence d'un un personnage qui est caché à l'intérieur d'un fauteuil.
0: Ça vient vraiment des romans de Edogawa Rampo, film est l'adaptation de deux romans.
1: Oui,
0: c'est l'île Panorama et le démon de. Je sais plus, c'est le démon de l'île.
1: Précisément, mais je dirais que d'une façon plus vaste, ça évoque plein de choses de littérature populaire, en fait. Évidemment, Rampo, mais il y a aussi d'autres références qui se greffent à ça. Et on est, cet aspect feuilletonesque, un petit peu dingue.
2: Tu parlais en aparté du roman photo aussi, non?
0: Alors, roman photo, je pensais plus au film précédent, en fait.
2: Moi, autant, là, ça me faisait penser un peu à du roman photo.
0: Moi, le
2: aussi,
0: film précédent et l'escapade en pleine campagne, c'est tout à fait le roman photo italien.
2: D'accord.
0: Et moi, j'ai eu des photogrammes de roman photo, et c'est tout à fait ça, en fait.
2: Non, mais c'est un film qui est étrange. Moi, c'est ce qui m'a déconcerté. En plus, il y a deux parties distinctes, là, donc avant l'île et puis après sur l'île. Et je sais pas, moi ça m'a provoqué des émotions, mais j'ai l'impression que comme spectateur un peu naïf, moi qui n'ai pas cette culture-là, je me suis fait balader par une mise en scène comme ça, où tu te balades. Moi, ce que j'en retiens, parce que à un moment, le lendemain, je me suis dit, mais qu'est-ce que tu retiens de ce film? Et d'une balade à travers les corps, en fait. Moi, tu vois, une balade en continu. Même au début, hein, parce que ça commence dans la prison, etc., avec des corps nus de femmes là, qui déambulent. Et c'est une espèce de... En tant que spectateur, j'ai déambulé au milieu de corps parfois mutilés, érotiques, désarticulés. Le danseur de buteau qui fait des mouvements un petit peu...
0: Mais je pense que le film a un côté... mélange de théâtre, de danse,
2: on
0: n'est plus tout à fait dans le cinéma traditionnel.
2: Le scénario, la trame, l'histoire, moi, je t'avoue qu'à un moment, j'ai décroché complètement. Tu te laisses porter par cette espèce de ces espèces de danse, de déambulation comme ça qui m'ont interpellé, qui m'ont un peu désorienté. Et au final, je me dis, ben ouais, il y a peut-être quelque chose à... Peut-être que je le reverrai quand même, parce que je me dis, il y a peut-être quelque chose à prendre dedans, quoi.
0: Et toi, Derek?
3: En effet, autant Femina Ridens, il m'a un peu rendu plus perplexe, un petit peu comme Yann. Autant celui-là, je trouve qu'il est extrêmement généreux. Et pourtant, il est sur les mêmes, enfin, Zach Pointon, c'est-à-dire qu'il profite d'un, quand même, c'est le fondateur du Buteau. C'est même le fondateur du Buteau, qui est, dont le film profite vraiment, le film se construit vraiment autour de sa figure, autour de ce grand chorégraphe. Et il faut peut-être aussi rappeler que Hijikata, en fait, ça veut dire jeûner, et qu'en fait, il est extrêmement fan de Jean Genet, parce qu'il avait vu Notre-Dame des Fleurs, qui l'a marqué, et notamment aussi d'Artaud, tout ça, mais ça, c'est encore une autre histoire. Mais je trouve que le film bénéficie intelligemment de cette présence artistique d'un très très grand chorégraphe et fondateur du Buteau. Et aussi, ironiquement et de manière bienveillante et géniale, c'est aussi pour moi, j'ai vu aussi Sadako dans Ring, le corps du cinéma d'horreur des années 90 jusqu'à encore aujourd'hui. L'influence de ce danseur se ressent avec les quelques moments de Buteau du film avec
0: Hijikata. Et puis on est quand même... même si on a l'impression que le scénario est un peu sur des rails parce que il y a beaucoup de flashbacks où c'est un peu expliqué tout ça, malgré ça, je trouve que on va de sidération en sidération. On est quand même, si la première fois qu'on voit le film, quand on arrive sur l'île, qu'on voit justement ce personnage faire ses chorégraphies, bouger, et puis quand on découvre toutes les malformations, enfin. Je pense vraiment que la première fois qu'on voit le film, on ne s'y attend pas du tout à découvrir ça. Il y a un côté, moi je trouve qu'il y a un côté extrêmement ludique même dans la manière de conduire le récit, qui est très enfantin. Je pense qu'il y a un côté, je vais vous raconter une histoire un peu folle, un peu dingue, et suivez-moi. Même si on peut se dire que c'est un petit peu, alors je sais pas si c'est maladroit, mais c'est littéral, voilà, c'est littéral pour qu'on comprenne bien ce qui se passe. On revient en arrière, tout est explicite, voilà. Ça participe aussi, c'est du cinéma populaire, hein, c'est fait pour attirer du monde. Il y a pas la volonté de vouloir être cryptique là-dessus.
1: La partie un peu littérale pêche un petit peu sur la scène un petit peu. Pas finale, mais la scène de la grotte où on va beaucoup expliquer, qui peut être
0: ça ralentit un petit peu le rythme aussi.
3: Justement, moi, la narration, je suis d'accord avec toi, c'est assez, ça te perd, mais en même temps, ce qui est super intéressant, comme en termes de réception du spectateur, c'est que tu sais plus si c'est un flashback ou si c'est le présent. Il mène une enquête et en même temps, il y a un flashback où lui, il se serait en gros le double d'un tel parce qu'il lui ressemble comme profession reporter, et puis en fait, il se trouverait de la même famille pour de vrai parce qu'il avait un frère. Enfin, c'est incroyable. Qu'est-ce que c'est que ce qu'on regarde.
0: Et puis, il y a des scènes dingues. Moi, l'ouverture, je la trouve dingue parce qu'on est là dans un hôpital psychiatrique. On a l'impression que les femmes, elles sont toutes folles. Donc, on va comprendre pourquoi après.
2: Ah, c'est vrai que l'ouverture.
0: Mais c'est quoi ce truc ? C'est une prison, c'est un hôpital psychiatrique, c'est un spectacle de danse, on sait pas trop. Puis il y a cette fameuse séquence du mec qui est caché dans un fauteuil. C'est quand même un truc de dingue.
3: Et dès que ça se stabilise, c'est là où c'était sur l'île, et là, tu dis non. des monstruosités pas possibles, des hybridations de corps. Et d'ailleurs, ce que c'est intéressant, ce que tu disais, c'est, il faut peut-être le rappeler, c'est aussi le scénario, c'est hybridation de deux romans.
0: De deux romans, ouais. Donc c'est un peu trop touffu, parce que les romans n'ont rien à voir ensemble, et là il essaie de raccorder un peu des wagons qui sont pas évidents, donc il y a un côté où se dit, mais pourquoi parce qu'il y a à la fois cette histoire du mec monstrueux qui est marié avec une femme, ça c'est le démon de l'île solitaire, et de l'autre c'est le démiurge qui crée une île complètement dingue, et ça c'est l'île Panorama. Et dans l'île Panorama, c'est un architecte en fait, mais là les moyens ont manqué, c'est-à-dire qu'ils ont pas présenté l'architecture qu'il y a dans le roman, où c'est un truc de dingue, où le mec il a fait un palais qui fait 18 étages, je sais pas, mais bon, ça, faut oublier, il pouvait pas le faire. Et il est plus allé, du coup, vers le roman de Wells, l'île du docteur Moreau, finalement.
1: L'idée est intéressante, quand même, d'essayer de faire fusionner deux romans.
0: C'est intéressant. Et je crois qu'il y a même un troisième et un quatrième roman. C'est-à-dire qu'il a remis des trucs du mec caché dans le fauteuil, c'est Le Lézard Vert, en fait. C'est un autre roman d'Edogawa.
1: Ouais, c'est un détail, mais vraiment, deux trames.
2: Il y a quand même, on n'en a pas parlé, tu parlais de cinéma populaire. dans une certaine mesure, mais il y a quand même le thème de l'inceste qui est évoqué dans ce film. Quoi. Je ne sais pas si dans les romans d'ailleurs c'est comme
0: si,
2: je l'ai
0: si,
2: pas
0: si,
2: lu.
0: Si, si, si, sont très, c'est très pervers les romans.
2: Donc là, on est quand même en 1969, hein, tu disais. Hein,
0: et les romans, c'est début du siècle, hein. C'est début 20e enfin, en plus. Hein.
2: Pour du cinéma cher, quand même, c'est assez audacieux. Et puis, j'ai trouvé ça intéressant, par contre, cette partie-là. Aussi.
0: Après, c'est le Japon. Hein. L'audace, ils peuvent. Dès le début des années 60, je pense que dans la culture, ils différencient énormément les arts, le cinéma, tout ça, avec la réalité. Plus que nous, finalement. Et donc, il y a moins de censure. Il y a des choses sur lesquelles ils sont complètement bloqués. Hein. Il n'y a pas de poil pubien, il n'y a pas... Après, ils sont quand même assez libres.
1: Bah, il faut voir, oui, la nouvelle vague japonaise des années 60. Quoi,
0: c'est assez fou. Hein. C'est... Tu vois les films de Wakamatsu, tu dis voilà, « Waouh, c'est du punk hein. !»
1: Oshima,
3: Oui, en même temps, on peut raccorder aussi avec, par exemple, la littérature française. Moi, je pense à la préface de Cromwell, qui c'est quand même sur le laid, le grotesque, etc. Enfin, voilà. Et pour moi, le film de Teruo Ishii, c'est une manière de montrer, enfin, d'appliquer à l'image ce que a pu écrire et défendre Hugo avec.
0: Il y
3: avec
0: a aussi, je pense. Alors, ça, c'est. Je me demande. Il y a une influence du cinéma expressionniste dans le film, sur le traitement de l'image, sur les déformations des couleurs, tout ça. Et moi, j'ai beaucoup pensé à un film qui est hyper connu, hein. C'est Le cabinet du docteur Caligari. Parce que il y a ce côté-là, quoi. Il y a un côté quand même, on n'est plus du tout dans le réel. À un moment, on dit, mais ça se passe dans la tête d'un personnage. Ce qui est aussi une autre interprétation possible.
2: Ne serait-ce que les yeux exorbités de Jikata, là, qui sont vraiment typiques de ce cinéma-là. Il y a vraiment des plans sur son regard là, assez impressionnant. Là, qui est... Oui, on peut penser à ça.
3: Non, mais après, il y a une générosité. Moi, c'est là où j'avoue que, contrairement à Femina Ridens, qui est très beau plastiquement dans les décors, il met en avant ces éléments qui sont toujours secondaires, et là, qu'il met en avant-plan. Autant là, le film de Teruo Ishii, moi, je trouve formellement extraordinaire. C'est les effets d'optique, il y a autant d'inventions formelle au niveau de l'optique des caméras et des filtres à tout point de vue que dans les représentations de monstres. Et même si c'est cheap, au contraire, moi je pense que c'est complètement assumé en effet dans la logique de la chorégraphie, de la performance artistique.
0: Ça vient du fait aussi que les cinéastes populaires japonais de l'époque, c'était des gens très cultivés, ce qui n'est plus trop le cas d'aujourd'hui. Non, mais dans le sens où Teruo Ishii connaissait bien la nouvelle vague, il connaissait bien le cinéma italien, ils avaient une culture et notamment sur le montage. Il me semble que Teruo Ishii disait que il s'était inspiré des premiers films de Alain Resnais et notamment l'année dernière à Marienbad. Et c'est pas étonnant en fait quand on voit ces types de films qui reprennent à leur compte en fait des expérimentations visuelles qui viennent d'un cinéma d'auteur en fait, hein. Et c'est pour ça que c'est aussi un cinéma populaire qui est peut-être plus intéressant que le cinéma populaire d'aujourd'hui, qui est quand même hyper formaté en fait, hein. Voilà, on a fait une petite parenthèse de vieux con.
2: C'était mieux avant, va-t-il dire.
0: Non, mais il y a encore des choses très bien, mais bon, c'est quand même, dans le cinéma populaire, c'est un peu difficile, je trouve, des fois aujourd'hui.
3: Non, mais en tout cas, on peut conclure que c'est rafraîchissant de voir autant d'audace et que c'était permis, en tout cas, à ce point-là, quoi.
0: On va. Alors, je crois qu'on a deux morceaux pour l'audioblique. Je ne sais pas qui commence.
1: C'est Cyril.
0: C'est Cyril qui commence.
2: C'était moi qui
0: commençais. Voilà, bah, tu commences.
2: L'audioblique numéro 2, hein, ou 3, je ne sais plus.
1: Ça va,
2: je
1: ne sais plus.
2: Oui, alors je voulais mettre en avant un projet qui s'appelle Forever Pavot, représenté par Émile Sornin. C'est un compositeur, joueur de synthétiseur, multi-instrumentiste, qui est autodidacte. Et il s'est notamment illustré dans plusieurs projets auparavant, notamment un projet artisanal qui était assez drôle, où il chinait des instrus sur Le Bon Coin. Il a fait, je crois, c'est un album ou des morceaux sortis, qui s'appelait Le Bon Coin, où il allait, il prenait des instruments dans le genre flûte d'écolier, qu'il achetait un petit tambour d'étude, une petite guitare de débutant, et il en a fait des morceaux plutôt bien foutus d'ailleurs, c'est ce qui est assez étonnant, avec des petits pianos bon tant pis, voilà. Enfin, il a fait un album avec ça, ce qui était plutôt intéressant. Et voilà, et ensuite récemment, c'est pour ça que ça m'a intéressé aussi d'en parler, c'est qu'il est dans une démarche un petit peu particulière, parce que il a il a composé un album récemment avec un robot qu'il a fabriqué avec un ami ingénieur à lui. Alors, il est dans une démarche totalement anti-hyper-technologie, des futurs robots, Elon Musk, etc. C'est un robot plutôt qui fait penser à ces robots japonais des années 80-90, vous voyez, un peu comme ça, comment on dit, rétro-futuriste, voilà, chercher le terme. Et donc ils ont sorti un album ensemble, et même le robot est même crédité sur certains morceaux parce qu'il joue sur scène. Il a cette particularité là donc, mais dans une démarche vraiment totalement artistique et vraiment, alors, paradoxalement anti-technologique quoi. Enfin, il explique assez bien, donc je trouve ça, ce mec assez intéressant. Et voilà ce que je voulais vous proposer là en rapport avec avec le cinéma quand même, c'est que c'est un mec qui est à la base étudiant donc en ciné avant d'être musicien, et qui est très influencé par les musiques de films des années 60-70. Alors on peut parler de François de Roubaix, on peut parler de Philippe Lay, on peut parler de gens comme ça, de Sard aussi, Francis Lay, d'ailleurs j'ai dit Philippe Lay, mais c'est Francis Lay et Philippe Sard pour être précis. On peut parler de Morricone aussi, il est inspiré aussi par l'avant-garde électronique alors française, on peut parler de Richard Pinas, et on peut parler de Wendy Carlos aussi.

0: Allez, après Forever Pavot, ça va être un autre audio oblique. C'est l'autre nouveauté Sub Rosa. Un truc assez étrange. Et en y repensant, j'ai pas du tout pensé, parce qu'on a décidé, on fait toujours les choses un peu au dernier moment dans Oblique. Hein. Et donc.
1: Et on est toujours sur l'écho.
0: Sur l'écho, voilà. 80.5. Et le film qui va suivre, ça va être les proies de Don Siegel. Et ce morceau qu'on va entendre de Sub Rosa n'est pas sans évoquer l'aspect un petit peu étrange, onirique de la berceuse folk qu'on entend dans Les Proies, justement, qui est un motif récurrent. La chanson qu'on entend là, bref, je ne sais plus quelle est cette chanson, mais il y a une petite chanson dans Les Proies quand même qui occupe bien l'esprit. Ce disque de paru sur le label Sub Rosa, ça s'appelle American Lament. Donc il est question de lamentation, de contemplation aussi. C'est un point de vue un petit peu, comme je disais, un peu onirique sur l'héritage de la folk américaine. Américaine au sens très large, hein, parce qu'il y a aussi des parties qui vont au nord du Canada, et c'est d'ailleurs ce qu'on va écouter dans peu de temps. C'est pris en charge, là, les deux musiciens, il y a Tom Powells qui est guitariste, qui est un guitariste classique au départ, enfin un guitariste un peu sérieux, et ça s'entend pas du tout sur ce qu'on va entendre, parce qu'il va jouer du dobro, un dobro qui a été défrété et refrété pour l'occasion, c'est-à-dire que il suit pas un accordage naturel, enfin un accordage tempéré, mais plutôt un accordage naturel, au sens où l'entendait un des disciples de John Cage, qui était Lou Harrison. Donc des sonorités un petit peu qui participent peut-être du climat d'étrangeté, et peut-être cet accordage particulier y fait, ce frettage particulier y joue. Donc il y aura Tom Powells, dobro, et une chanteuse qui joue un peu de violon, qui fait des petits effets électroniques, qui s'appelle Lisa van der Ha. Tous les deux sont belges. Sub Rosa est un label belge, hein, il faut rappeler, c'est basé à Bruxelles. Et ils vont interpréter là un extrait, on va écouter qu'un extrait, hein, d'une berceuse Eskimo Lullaby, qui a été arrangée par un Américain, Larry Polanski, un petit peu dans cet esprit. Ah, il n'y a pas du tout. Non, oui, c'est, je crois que.
1: Larry Polanski dans un esprit polonais.
0: Non, pas de polémique. Donc voilà, on va écouter la berceuse sous Eskimo par Tom Powells et Lisa van der Ha sur l'album, c'est l'album American Lament.

0: Et on termine donc, bah merci hein, pour ces très beaux morceaux. Vous avez bon goût, hein, bravo, bravo.
1: C'est éclectique,
0: bravo. Et on termine alors, on va dire, par le gros morceau, hein, par Les Proies de Don Siegel. Hein. Alors pour pitcher le truc, c'est qu'on a un soldat nordiste. John, il s'appelle John McBurney. Mais il est bien burné. Non mais oui, c'est ça s'appelle comme ça.
1: En fait, c'est en français dans le texte. Donc ouais.
0: Alors, il est recueilli dans un pensionnat sudiste pour jeunes filles. Et puis, on va pas dire beaucoup plus. Hein, il est recueilli, puis...
2: Oui, elles doivent lui penser ses blessures. Mais
0: il est blessé. Et puis,
2: il va penser qu'il rentre en ligne de compte.
0: Exactement. Alors, le film est réalisé par Don Siegel, hein, cinéaste important de la série B américaine, hein, qui débute donc dans les années 40. Hein, il a commencé comme monteur. Il a réalisé plein de films, hein, des bons petits films noirs comme Ça commence à Veracruz. Et puis il est très connu alors pour un grand film de SF, évidemment, L'invasion des profanateurs de sépulture. Et puis il va devenir un peu le mentor un petit peu de Clint Eastwood, puisque ils vont tourner 5 films ensemble réalisés par Don Siegel. Hein. Je crois que c'est il y a le Shérif à New York, Cyratoride, Les Proies, L'Évadé d'Alcatraz plus tard, l'un de ces derniers, et puis évidemment le plus connu, c'est donc L'Inspecteur Harry, qui a été tourné d'ailleurs au même moment que Les Proies.
2: C'est lui qui a fait aussi l'espèce de remake des tueurs de
0: Tueurs à bout portant. Il faut savoir, est un film télé à la base, c'est un téléfilm en fait, et c'est un excellent remake un peu très années 60 en fait du film de Siodmak. On va en discuter. 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Please do, Corporal. 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Well, thank you, Amy. 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
3: If it's Union troops, you just holler. I'll make sure nothing happens to anyone.
4: There are soldiers, Miss Martha.
5: Oh, thank God. Can you make it up the stairs all right?
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0: Alors, qui veut commencer? Je sais pas, parce que je crois que tout le monde aime le film, de toute façon.
2: Ouais, juste pour dire peut-être là, l'extrait pour resituer.
0: Parce que tout le monde n'est pas anglophile.
2: C'est
0: déjà.
2: Ça, exactement. C'est l'une des... Il y a deux repas importants dans ce film, et là c'est un extrait du premier repas où il est question des champignons qui vont avoir un rôle important dans ce film. Et c'est vrai que oui, moi j'adore le film, je l'avais vu, je l'ai revu, je trouve que c'est quand même d'une maîtrise, d'une splendeur visuelle, et notamment le directeur de la photo, j'ai vu après c'est le même qui a été
0: le directeur de
2: la photo pour le Frisson dans la nuit, pour
0: beaucoup des studios, Bruce Sortis, en fait.
2: Ouais, les films comme L'Homme de haute plaine aussi, ces lumières ce jeu d'obscurité, de lumière en intérieur, totalement en phase avec le petit théâtre de cruauté qui est en train de se mettre en place. C'est haletant en fait. On est sous tension permanente avec ce film. Et bon, il n'y a pas d'innocence, quoi.
0: Tension érotique permanente.
2: C'est vraiment remarquable. On est dans une œuvre de maître, quoi. Tu dis, il y a de la série B peut-être, mais c'est vraiment une maîtrise.
0: C'est pas
2: totale.
0: Une série B, faut le dire.
2: Ouais,
0: c'est-à-dire que là, on est un peu au-dessus. C'est un film de studio. Puis on peut même dire que Don Siegel, je pense, hein, qu'il lorne même du côté de Bergman sur ce film-là.
6: avec et puis d'un film de Ford qui s'appelle Frontière chinoise.
7: Son dernier film,
6: c'est-à-dire qu'il est, il est vraiment oui, on n'est pas du tout dans une série B. Ça a peut-être c'est peut-être pas un budget énorme, mais ça reste.
2: Il y a rien qui marche pas, quoi. Tout est vraiment très très bien, quoi. Donc voilà. Tiens, je laisse la parole. Vas-y.
7: Ce qui est très étonnant, c'est aussi un cinéaste connu pour son côté un peu viril, dur à cuire, voilà, au travers surtout de ses films policiers, et que là, tout d'un coup, en effet, on peut penser à Bergman, mais on peut penser aussi au cinéma italien un peu gothique, on peut penser à plein d'autres cinématographies, et du coup, il y a aussi des coïncidences avec, par exemple, il y a un film de la même année, Le Corrupteur, de Michael Winner. Où on voit en effet des effets
6: sur l'âpreté de la mise en scène. Il y a un côté très âpre, en fait.
7: Ouais.
6: Je pense. Un peu rude.
7: Oui, c'est ça. Ouais. Mais même le côté anglais, voilà, alors Henry James, etc. Enfin, voilà, et surtout le postulat de départ qui est magnifique. Et je trouve souvent ce gamelle moralement sur la question féministe ou pas, etc. du film. Pour moi, c'est surtout l'idée que quand on assigne quiconque, c'est-à-dire une communauté ou un sexe ou un genre, à un état de faiblesse, en fait, ben, ça nous revient à la gueule fois mille. On est dans un effet de boomerang redoutable. Et du coup, c'est un peu ça pour moi le vrai sujet du film. D'ailleurs, Siegel le disait lui-même, c'était pas un film adressé aux femmes. Je pense que il reste viril à ce niveau-là, et c'est adressé plutôt aux mecs parce que c'est un mec, mais qui leur donne une sorte de leçon de morale aux hommes qui sont condescendants et même historiquement au travers de cette caste féminine. Et il faut rappeler en effet que ça se passe dans le sud, c'est dans une communauté sudiste où il y a l'élément de l'esclave noir qui est extrêmement important, et quand on voit le remake qui s'en débarrasse parce que c'est gênant, cet esclave noir est extrêmement intéressant politiquement.
1: Elle est de manière plus consciente que toutes politiquement, on a l'impression que c'est la plus féministe de toutes, alors qu'elle est esclave, hein. Mais en personnage féminin, moi je trouve quand même, c'est Geraldine Page, l'actrice, je la trouve vachement puissante, quoi. Moi je pense qu'elle porte tout, quoi. Même Eastwood, je le trouve plus en retrait. Elle, vraiment, c'est elle la femme forte, quoi. Celle qui dirige le truc, c'est elle qui... Il y a les mecs qui viennent pour... on voit bien qu'il y a toujours des... Bah, c'est des sudistes qui viennent, ils veulent s'installer, ils lui demandent s'ils n'ont pas besoin de leur service. Vous êtes un groupe de femmes faibles, etc. On comprend en sous-jacent que les mecs, ils veulent... Il y a de la chair fraîche féminine, et ils vont en profiter allègrement. Et elle tient le truc.
6: Elle tient bien le truc parce qu'elle a, elle a un passé traumatique avec son frère, en fait.
1: C'est très trouble avec son frère parce qu'il y a de l'inceste. Bon, il y a beaucoup de choses, mais cette femme, malgré ça, quand même, elle porte le truc, quoi. Elle dégage, même à la fin, quoi. On pourrait penser qu'elle va complètement, mais elle reprend le pas, hein, même quand Clint Eastwood, il y a l'histoire d'amputation, il y a l'histoire de. Moi, je trouve qu'elle est. Je la trouve en plus. Indépendamment de ça, moi je trouve qu'il y a un érotisme dans le film qui est prodigieux. Moi, c'est même ça que je mettrais en avant en premier. Moi, je trouve ce film profondément sensuel et érotique, quoi. C'est ce qui m'a frappé, et notamment elle, quoi. Elle qui est dans la suggestion, dans le côté une femme extrêmement austère, extrêmement croyante, avec ses ambiguïtés, ses petites touches, et tout, c'est fait toujours de manière très subtile. Moi, ça m'a beaucoup, beaucoup plu, ces passages-là, quoi. Après, bon, il y a en toile de fond la guerre de sécession, mais je pense que c'est un prétexte ça pourrait être l'unité de lieu pour être
6: le film pourrait être situé partout ailleurs.
1: Ça pourrait être situé partout. Il y a juste peut-être
6: la Deuxième Guerre mondiale,
1: sur le côté peut-être la vision un peu naturaliste de la chose. On voit la petite fille qui a 12 ans, qui est sollicitée sexuellement tout de suite. C'est un petit peu le contexte de l'époque. Voilà, c'est pour le côté naturaliste et en lien avec la grossesse. Pour le reste, c'est un prétexte parce que ça pourrait se passer n'importe où. Hein.
2: Oui, c'est un corps étranger qui est accueilli dans.
1: Voilà.
2: Ça pourrait être un jeune néo-nazi dans une institution d'Antifa. Et comment on fait, quoi.
6: D'ailleurs, le film démarre avec une photo un peu éthérée, un peu en sépia, et on est un peu dans le conte de fées où la fille, elle arrive avec son petit panier.
1: C'est le petit chaperon rouge
6: qui ramène le loup dans la bergerie.
1: C'est vrai que ça fait penser à ça.
6: Et on est totalement au début dans le conte de fées, et de manière manière très brutale, on change de d'atmosphère en fait, d'un coup. Ou bah ce sera pas
1: on,
6: ça.
1: On sent tout de suite qu'il va y avoir un problème. Voilà.
7: Le chef opérateur d'ailleurs, il va reprendre cette idée-là de début avec l'autre qu'il a lui-même fait. Enfin, c'est lui qui a fait l'image sortie. C'est lui qui a fait la lumière de l'autre. Il va reprendre cette idée l'autre, de Siegel, de Robert Mulligan.
6: Ah oui,
2: ah oui.
7: Ouais,
2: oui,
7: c'est le même chef opérateur. Il commence pareil en fait. C'est super intéressant, un peu comme un truc de Gustave Doré. Voilà, une sorte d'illustration.
2: Ah oui, l'autre de Mulligan qui date de
6: 72.
7: Ouais, c'est ça.
6: L'année d'après en fait. Superbe film.
2: Bah oui.
6: Ouais. Vous avez autre chose à dire? Allez-y, allez-y, parce que je sais que vous aimez le film.
7: Non, mais sur la figure de la femme, comme toi tu défends, et en effet, à juste titre, Geraldine Page, c'est ça, c'est intéressant, c'est le cinéma des années 70 va créer des figures féminines très fortes, presque masculines, dans leur énergie, dans leur puissance, dans leur emprise, hein, on peut parler carrément d'emprise, avec Miss Ratched dans Vol d'un nid de coucou dans les années 60, enfin au milieu des années 70, et juste après avec, par exemple, le côté grotesque, mais génial de la mère de Carrie White, donc dans le film de Brian De Palma, ou même avant évidemment avec Hitchcock qui adorait ces femmes fortes, etc. Donc le film reprend vraiment à son compte voilà déjà l'héritage hitchcockien, on peut parler en effet bergmanien avec cet érotisme, etc. Et aussi le côté fantomatique, parce que c'est un pensionnat mais qui est à la fois dans la guerre de sécession mais en même temps complètement, en effet ça pourrait être ailleurs, elles sont entre soi, dans un entre soi où elles font fi finalement de l'histoire qui se passe à côté, etc. Voilà, on peut vraiment digresser à volonté avec ce film. Et puis aussi tout le rapport animalier qui annonce le trépas de Eastwood, il est quand même, c'est super intéressant, le bestiaire animaux, dès qu'il y a un corbeau qui est accroché, donc ça fait écho à ce corbeau, on le compare à un coq qui arrive dans un poulailler, c'est aussi les fourmis avec l'hanneton, comment les fourmis vont bouffer l'hanneton, et en effet aussi le champignon vénéneux ou pas, Eastwood, est-ce que c'est un champignon vénéneux ou pas, qui est cueilli au début du film, et aussi le jeu avec, en effet, c'est le truc déroutant du film, c'est le titre, comme tu l'avais rappelé.
2: Oui, c'est pas les proies, le titre original, c'est plutôt les séduits, les envoûtés, au sens vraiment séduits, qui les concernent tous, en fait. Quoi. Il y a toujours un jeu de séduction, de manipulation. Hein. C'est vraiment un jeu de manipulateur.
7: Donc c'est le titre le plus mensonger de l'histoire du cinéma. Quand on dit les proies, c'est pas vraiment ça. Et enfin, je dirais, c'est aussi le combat, finalement, du film, réellement, c'est le mensonge incarné par le roublard Eastwood contre le refoulé, et évidemment le combat, bon là il va être très difficile pour le mensonge, on va dire que ça suffit pas.
2: Ben voilà.
6: Voilà.
1: Ouais, bon, on est unanime, je crois.
6: Oui. Moi j'avais une ou deux réserves, mais non, mais sur la forme en fait, sur les flashbacks, je pense qu'il y a des petits effets de style que je trouve qui ont un tout petit peu vieilli. Après, le film est c'est le meilleur des trois, c'est pas le problème, mais je trouve qu'il y a des trucs qui sont très ancrés dans le cinéma des années 70, comme ça, un petit peu vieillot. Et puis peut-être que le début, la voix off, elle a tendance un petit peu à surligner ce que l'on voit à l'écran, je trouve. Mais voilà, c'est des petits détails. C'était juste pour faire chier un petit peu. Voilà.
2: Je me souviens même pas de la voix off.
6: Si, elle est présente. Hein. Et puis d'accord. Vraiment, elle explique ce qu'il y a à l'écran, en fait, au départ.
1: Ça m'a embêté sur le film précédent. Là,
6: elle est pas... Elle prend plus de place après, mais au départ, elle est quand même présente. Mais il faut aussi dire que Don Siegel, c'est vraiment aussi un cinéaste de série B. C'est pas un auteur au sens classique. Même si là, je pense qu'il a fait... son film, d'ailleurs lui-même le dit, hein, pour terminer, je dirais que Siegel, c'est le film dont il est le plus fier, en fait. C'est vraiment son film préféré de toute sa carrière. Voilà.
7: Oui, j'aimerais quand même rajouter quelque chose que j'ai oublié de dire. Il faut rappeler qu'Eastwood, c'est un mannequin, on a tendance à oublier. Et je trouve que Siegel en jouit parfaitement bien que c'était un mannequin, justement, dans l'arrière-pensée, c'est qu'il est séducteur, etc. Et qu'il fait dans Les Proies ce qu'il faisait finalement avec Léon dans Pour une poignée de dollars, c'est-à-dire qu'il vient séduire un peu tous les camps, mais que là, ça marche il s'en sort pas du tout.
6: Oui, c'est vrai qu'il y a un côté Yojimbo, tiens, je vais aller là et là, et ça va peut-être marcher, en fait. Ouais. Comme dans Pour une poignée de dollars.
1: Quand même, au départ, la première qui séduit, c'est quand même la gamine de 12 ans.
6: Oui, alors ça, et c'est...
1: Donc, là, c'est purement pulsionnel, quoi. Le mec, il est à la guerre, tu te dis que ça fait longtemps qu'il n'a pas eu de relation sexuelle, et donc là, c'est purement animal, j'ai l'impression, en tout cas, que c'est
6: mais
1: comme ça.
6: Mais je crois pas qu'il a séduit.
1: Non mais moi, pas séduire, pense,
6: il l'embrasse pour pas se faire reconnaître. Enfin moi j'ai l'impression
1: que c'est ça. Que c'est
6: ouais, je pense qu'il y a pas d'idée de séductrice. Justement, il la fuit après. Il lui dit dans
1: ouais,
6: le truc enfant.
1: Il entretient le.
2: C'est déjà une séduction. Hein,
1: il y a quand même un truc un peu.
2: Bah, il me semble qu'elle commence dès le départ la manipulation.
6: Oui, c'est vrai.
7: Non mais je pense que ça fait partie du stratège manipulateur d'Eastwood que elle c'est un facteur extrêmement important. C'est la plus jeune donc elle peut influer sur les autres parce qu'elle est plus naïve etc. Et moi ce que je pense qui est le plus important finalement dans le film de Siegel, et c'est pour ça qu'il a, je pense, fait ce film, c'est qu'il dit clairement, en une phrase, hein, je vais le dire, c'est derrière toute civilité que représentent ces femmes se cache finalement une barbarie implacable qui est peut-être plus forte encore que la libide de la guerre avec Eastwood.
6: La messe est dite. La messe est dite et on va terminer là-dessus.
2: Et puis on va terminer. Le courrier d'électrice.
6: On va terminer l'émission avec l'audioblique, dernier morceau.
1: Oui, le
6: donc,
1: dernier morceau, la dernière partie de l'audioblique.
6: Et bon, avant tout, parce qu'on va terminer avec ça, donc moi je voudrais remercier Joe à la technique.
1: C'est
6: Bah, merci Cyril, merci Yann, merci à toi. Merci Derek et merci moi. merci. Et merci Bernard, non, qui n'était pas là. Et je signale juste que si vous voulez voir le film est facilement trouvable, vous le trouvez sur des plateformes. Et puis il a été édité en Blu-ray chez Universal, donc c'est quelque chose qui est quand même assez facilement trouvable et même à pas cher. Je crois qu'à 3-4€ vous l'avez en DVD et en Blu-ray si vous voulez l'acheter. Voilà. Et dans les médiathèques et partout. Enfin voilà, c'est vraiment un film qui est quand même très accessible, contrairement aux deux autres, hein, où c'est plus chaud. Voilà.
1: Écoutez, dernière partie de l'audioblique, hein, je vais parler de Mono, un groupe japonais. Alors, on est un petit peu dans le thème, parce que c'est un groupe qui existe depuis les années 90, c'est un groupe plutôt prolifique, hein, qui fait une espèce de post-rock plutôt lent, hypnotique, parfois un peu fait de déflagration, de montée en intensité cinétique, orchestrée, voilà. Et ils ont sorti un album qui s'appelle House. Le morceau que je vais vous faire écouter et s'appelle aussi House, qui est donc sorti chez Pelagic en 2024 et dans un contexte un peu particulier parce que même s'il est sorti en 2024, l'album a été fait pendant le confinement. Et donc d'autres diraient que politiquement que le confinement a été une espèce de séquestration forcée, donc on est un peu dans la thématique de la composition, et voilà, donc c'est une espèce de rêverie sur le temps qui passe, le confinement, le deuil, voilà, avec dans ce contexte un petit peu difficile, à savoir quand même que ce groupe a été produit par le regretté Steve Albini, auquel je voulais rendre hommage parce que c'est quelqu'un qui a beaucoup compté dans la
6: musique. On a fait un hommage déjà.
1: Vous avez fait un hommage, ouais. J'étais pas au courant, j'étais pas encore là.
6: Mais
1: je le fais à titre personnel parce que voilà, c'est un grand producteur qui était un grand musicien aussi, et voilà, donc il était assez proche d'eux, et voilà, donc je vais vous passer Mono House.
2: Et donc on vous dit au revoir, hein, et
1: à bientôt.
2: La prochaine, hein. Vous êtes toujours sur l'écho 88.5 et on se quitte avec Mono.
6: Au revoir.

C'est le matin du 11 septembre. Il est avec Michael S., membre du conseil municipal. C'est au bureau central de gestion d'urgence, au 23e étage, que leur ascenseur s'arrête. Ils sont dans la tour 7.

Il est juste 9h lorsqu'ils arrivent. Quelle n'est pas leur surprise de trouver des sièges vides, des tasses encore chaudes. Seuls, ils le sont bien, ils rôdent, puis téléphonent enfin pour savoir ce qu'il faut faire. L'endroit est désert, il a pourtant coûté cher. On a même fait faire un bunker pour le maire, avec oxygène pour 30 personnes. Que responsables et dirigeants s'isolent en cas d'attaque terroriste. Mais là, on lui dit de partir sur le champ. Il semble être au mauvais endroit à un bien mauvais moment. Peut-être en savent-ils déjà trop. S.A. Jennings s'inquiète. Il faut sortir de la tour 7.

sort en panne. Situation urgente. SC Jennings entame la longue descente. Le second crash a eu lieu. La tension est extrême. Sous l'ordre. Le choc. Une explosion provoque l'affaissement du bloc où il se trouve. Le sol se dérobe, sonné, manquant de tomber, il se retrouve piégé dans une atmosphère sombre. Une épaisse fumée brûlante. Vite, il faut qu'il se dégage. Tentez de remonter péniblement jusqu'au 8e étage. Casser une vitre, appeler à l'aide, bel et bien coincé dans le World Trade. Tour numéro 7, au cœur.

de retour, vivant. On imagine les longues heures à se repasser l'événement en boucle. Les questions. Avant tout, pourquoi le même jour, à 17h20, cette tour s'est-elle effondrée sur sa propre empreinte? Franchement, en regardant les images,

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1: Optimiste et très joyeux. Et aujourd'hui, je suis un peu triste. Je suis un peu triste parce que, vous savez, le clubbing, vous savez, en général, festival, club, etc., c'est un lieu pour moi communautaire, sacré, dans lequel ni racisme, ni homophobie, ni antisémitisme, ni aucune forme de discrimination n'a sa place. On vient ensemble dans ce lieu pour écouter de la musique, un point, c'est tout. Aucun jugement de rien. Et ce qui est arrivé à Barbara Bush ce week-end, c'est inadmissible. Inadmissible. Voilà. Et ça me rend triste. Voilà. Je voulais partager ça avec vous.

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